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0: Bienvenue sur Activité, il est 4h, bonne nuit.
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0: Bonjour à vous toutes, bonjour à vous tous, bienvenue sur Radioactivité, Joanne à mes côtés, bonjour Joanne.
1: Bonjour Franck et bonjour à toutes et à tous.
0: Nous sommes aujourd'hui le premier jour du mois de juillet, voilà, mercredi 1er juillet 2026, 182e jour de l'année. Bonne fête à tous les Thierry, Aaron, Dietrich, Dirk, Esther, Gulven, Gulven avec un V ou un W, aux servants et aux servannes, voilà. Alors rappelle-nous le dicton de ce 1er juillet.
1: Alors le dicton pour aujourd'hui, à la Saint-Thierry, au champ jour et nuit. Voilà pour le petit dicton du jour.
0: Alors, que s'est-il passé un 1er juillet au cours de notre histoire ?
1: Alors, on peut citer en 987, Hugues Capet devient roi des Francs. En 1901, la loi relative aux associations est créée. En 1916, c'est le début de la bataille de la Somme, la plus sanglante de la Grande Guerre, avec 1 200 000 morts, blessés et disparus. En 1903, c'est le départ du premier Tour de France cycliste. En 1991, c'est la dissolution du pacte de Varsovie, alliance militaire des pays du bloc socialiste. En 1997, c'est la rétrocession de Hong Kong à la Chine par le Royaume-Uni. Et enfin, également en 1997, c'est le décès de l'acteur américain Robert Mitchum. Voilà pour l'essentiel des faits qui se sont déroulés dans notre histoire un 1er juillet.
0: C'est votre anniversaire, bon anniversaire. Parmi nos célébrités, je vois notamment la chanteuse canadienne Ted McRae qui fête aujourd'hui ses 23 ans. On va souhaiter également un bon anniversaire à Missy Elliott, la petite rappeuse, 55 ans pour elle aujourd'hui. On lui souhaite un bon anniversaire. Et puis je vais peut-être juste rajouter aussi Bernard Laporte, voilà, qui était aussi au rugby, puis responsable politique, 62 ans pour lui aujourd'hui. Est-ce que tu veux compléter ?
1: Alors, nous avons l'actrice américaine Mia Malkova qui fête ses 34 ans aujourd'hui. Le célèbre humoriste-acteur français Kev Adams, 35 ans pour lui en ce jour. Nous avons la célèbre actrice Léa Seydoux, actrice française connue à l'international, qui fête ses 41 ans aujourd'hui. L'actrice Liv Tyler, actrice américaine, 49 ans pour elle en ce jour. Nous avons la célèbre actrice américaine Pamela Anderson qui fête ses 59 ans en ce 1er juillet. Nous avons le responsable politique Christian Estrosi qui fête ses 71 ans. Voilà pour l'essentiel des anniversaires du jour.
0: Voilà, puis on va aussi rajouter Diana Spencer qui était née en 1961, 1er juillet, et qui nous a quittés en 1997 à l'âge de 36 ans suite à un accident de voiture, bien évidemment. Voilà pour l'essentiel des anniversaires. On va tout de suite commencer par Ted McRae, voilà, on va lui souhaiter un bon anniversaire, 23 ans pour elle aujourd'hui. On va tout de suite la mettre à l'honneur avec l'un de ses titres qui date de 2025. S'il veut bien passer, des fois c'est fatigué, voilà, des fois la machine se fatigue. Il veut pas, bon, on l'écoutera tout à l'heure. On va tout de suite écouter Missy Elliott. Allez, c'est parti avec MC Solar, le duo All In My Dreams sur Radioactivité.

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2: Il est l'heure de retrouver votre météo sur Radioactivité. À vous rappeler que nous sommes aujourd'hui le mercredi 1er juillet, 182e jour de l'année 2026. Nous reperdons une minute d'ensoleillement aujourd'hui. Le soleil s'est enlevé ce matin à 5h35 et se couchera tout à l'heure à 21h43. Une météo encore bien estivale prévue pour aujourd'hui. Le soleil brillera largement sur notre région en ce jour parmi quelques cumulus. Ils prendront un aspect plus menaçant sur les Vosges où des orages finiront par éclater. Un vent assez soutenu et thermomètre estival avec chaleur modérée. De plus en plus sec, ensoleillé et chaud ces prochains jours. Forte chaleur attendue pour ce week-end.
3: Forte fièvre.
2: Et côté température, ce matin, nous serons à 17 degrés. Cet après-midi, on atteindra les 27 degrés sur le bassin de Pont-à-Mousson. Votre météo à l'instant sur Radioactivité, 8h12 à l'instant sur les ondes du 96.5. Restez bien branchés, dans quelques minutes, votre horoscope arrive. En attendant, on poursuit, on termine la mise à l'honneur de nos stars du jour. Bonne fête à tous les Thierry en ce 1er juillet. On en profite pour écouter Thierry Hazard avec le Jerk.

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1: Il est l'heure de retrouver votre horoscope sur Radioactivité. On commence comme d'habitude avec les béliers. Au travail, vos adversaires vont agir. Vous allez connaître une journée assez éprouvante sur le plan nerveux, mais ne cédez sur aucun point. En amour, déclarez vos sentiments. Toute hésitation serait une erreur fort regrettable. Santé bonne. Les taureaux, au travail des différends, à vite aplanir. Vous devrez faire preuve de diplomatie et reconnaître aussi vos erreurs. En amour, équilibre quasi parfait, vous vivrez un bonheur simple et profond sur tous les plans. Santé, mangez légèrement. Les gémeaux, au travail des rendez-vous intéressants, vous devrez faire preuve de modestie et savoir écouter vos interlocuteurs. En amour, on vous jalouse à raison, tout en effet semble vous sourire sur le plan sentimental. Santé, faites plus de gymnastique. Les cancers, au travail, la colère est mauvaise conseillère. Ne restez pas sur une amertume difficile à digérer. Elle ne fera pas avancer les choses. En amour, l'être cher va vous manquer. Cela va redonner une saine intensité à vos relations. Santé, tonus. Les lions, au travail des discussions inutiles, cela semble vous amuser de tout contrarier et de ne rien faire de très positif. En amour, rien d'important à signaler, vous semblez vous complaire dans une situation assez banale. Santé, légère fatigue. Les vierges, au travail, calme plat sur toute la ligne, vous allez connaître une journée neutre et creuse. En amour, un besoin d'évasion vous tenaille, vous devrez néanmoins agir avec tact et éviter de brusquer les événements. Santé, migraine possible. Les balances, au travail, ne soyez pas trop ambitieux, vous risqueriez de tomber de haut pour peu de choses. En amour, c'est le beau fixe, Vénus va tout faire pour cela et vous serez on ne peut plus comblé. Santé, du sommeil à rattraper. Les scorpions, au travail, le silence est d'or et vous avez intérêt aujourd'hui à ne pas être trop bavard. En amour, des complications pour les couples, il faudra très vite trouver un terrain d'entente. Santé, faites plus de sport. Les sagittaires, au travail, travaillez en équipe. Vous aurez besoin d'être secondé et de mettre en commun toutes vos idées. En amour, vous êtes trop distant. L'être cher vous le dira de façon brutale. Tirez-en vite la leçon qui s'impose. Santé, fatigue générale. Les capricornes, au travail, ne cédez pas au découragement. Restez ferme et confiant, quels que soient les problèmes qui vont se poser. En amour, votre gentillesse est appréciée. Tout votre entourage en profite largement d'ailleurs. Santé, manque de tonus. Les Verseaux, au travail, soyez prudents et méfiants, ne vous laissez pas embarquer dans des voies chaotiques. En amour, le dialogue sera votre meilleur allié pour retrouver totalement l'amour de l'être cher. Santé, très bonne. Et on finit comme d'habitude avec les poissons. Au travail, restez lucide et actif. Cela va décourager les fâcheux et encourager votre proche entourage. En amour, ayez confiance en votre partenaire, même si vous devez affronter les affres d'une courte séparation. Santé, bonne forme.

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Dans 10 minutes, vos informations à la une régionale et locale. Restez bien branchés. En attendant, on repart en musique avec le dernier Charlotte Cardin, The Way We Touch. C'est tout de suite sur Radioactivité.

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1: Il est l'heure de retrouver vos informations sur Radioactivité. On commence comme d'habitude avec les infos à la une de ce jour. Coupe du Monde 2026, les Bleus n'ont pas fait de quartier. Malgré une mise en route poussive mardi soir, l'équipe de France est progressivement montée en puissance pour dominer largement la Suède avec 3-0. Dans un match où le score aurait pu être bien plus lourd, une qualification aisée qui lui permet de retrouver le Paraguay en 8e de finale ce samedi 4 juillet à Philadelphie. Société, un congé de naissance pour les parents. À partir de ce 1er juillet, les nouveaux parents pourront bénéficier d'un nouveau droit, le congé supplémentaire de naissance. Dans un contexte de baisse de la natalité, ce congé, dont la durée peut aller jusqu'à 2 mois, pourra être pris par les deux parents simultanément ou en décalé. Climat, des communes de plus en plus vulnérables face au réchauffement, coincées entre des catastrophes naturelles en augmentation et des primes d'assurance qui explosent. Les communes françaises cherchent une échappatoire. Selon l'ONG Reclaim Finance, un quart est vulnérable face aux conséquences du réchauffement climatique. Santé, le difficile chiffrage des décès directement liés à la canicule. Combien de personnes sont mortes en raison des fortes chaleurs de ce début d'été? La question est importante, à la fois pour mesurer l'ampleur de ces phénomènes météo, analyser la résistance de systèmes de santé ou encore juger la politique du gouvernement. Problème, établir un bilan des décès imputables à la chaleur est complexe et prend du temps. Ce mardi, Santé publique France, SPF, a dévoilé deux premiers chiffres avec et expliquer pourquoi ils étaient à prendre avec précaution. Élections, les dates de la présidentielle 2027 connues. Les prochaines élections présidentielles se tiendra les 18 avril et le 2 mai 2027, a indiqué mardi une source de l'exécutif confirmant une information de Ouest France. Le décret fixant ces dates doit être présenté en Conseil des ministres ce mercredi. Ce calendrier soutenu par le Rassemblement national et la gauche, selon France Télévisions, a été préféré à une autre option qui prévoyait un scrutin les 11 et 25 avril, soit une semaine plus tôt. Climat, nouvel épisode caniculaire ce week-end. Météo France a averti que l'Hexagone devrait sans doute connaître un nouvel épisode caniculaire à partir de ce week-end, sans toutefois pouvoir en estimer à ce stade la durée ou l'intensité. Cela serait le 3e épisode de forte chaleur en à peine plus d'un mois. Prévisionniste à Météo France, Patrick Gallois a indiqué que les températures dépasseraient sans doute 35 degrés avec des conditions anticycloniques depuis le sud du pays. Toutes les régions ne seront pas forcément concernées, a-t-il précisé. Politique, le plan clim du Rassemblement national dévoilé. Le Rassemblement national a présenté mardi son plan clim brandi comme un remède aux canicules. Ce projet est étalé sur 10 ans. D'un côté, 20 milliards d'investissements, 10 pour les crèches, écoles, collèges, lycées, hôpitaux et maisons de retraite durant le premier quinquennat, puis 10 de plus pour le reste des bâtiments publics lors du second quinquennat. De l'autre, 20 milliards pour les particuliers via des prêt à taux zéro pour un montant maximum de 20 euros par mois pendant 10 ans. Énergie, près de 16 000 clients privés d'électricité. Quelques 15 900 clients sont toujours privés d'électricité mardi dans le Nord, dans l'Aisne et à Paris en raison des fortes chaleurs qui mettent les câbles à rude épreuve et des orages qui se sont abattus samedi dans la nuit, a indiqué Enedis. Mardi matin, 8 100 foyers et entreprises restaient à réalimenter en électricité, dont 6 600 dans le Nord et 1 400 dans l'Aisne. Canicule, consommation électrique, le match climatiseur, ventilateur. Il est tentant, avec la multiplication des vagues de chaleur et canicule, de s'équiper pour tenir dans son logement. Climatiseur, ventilateur et autres rafraîchisseurs ont le vent en poupe, mais pour des prix et des coûts d'usage très disparates. commerce, revirement, la taxe de 2 euros sur les petits colis est suspendue par la France. Changement de tactique du gouvernement, comme nous sommes dans un marché unique, il ne se justifie plus de garder uniquement notre taxe petits colis, en plus du nouveau droit de douane de 3 euros européens, a expliqué le cabinet du ministre du Commerce, Serge Papin. La France suspend donc sa taxe de 2 euros. Le 1er mars dernier, elle avait choisi de devancer l'Union européenne et avait mis en place cette taxe par catégorie d'articles achetés sur les plateformes d'e-commerce extra-européennes pour freiner l'afflux de petits colis de moins de 150 euros en provenance de Chine. Économie, le livret A va augmenter en août, affirme le ministre Roland Lescure. Le taux de rémunération de l'épargne placée sur le livret A va augmenter à partir du 1er août, a déclaré mardi Roland Lescure dans un entretien à La Provence, avec un nouveau taux qui sera annoncé à la mi-juillet. Le taux du livret A sera orienté à la hausse sur proposition du gouverneur de la Banque de France, a indiqué le ministre de l'Économie, parlant d'une bonne nouvelle pour l'épargne des Français. Alors que le taux est fixé à 1,5% depuis février, en mai, pour le cinquième mois consécutif, les Français ont plus pioché dans les produits d'épargne réglementés qu'ils n'y ont déposé d'argent, et l'encours est en baisse de 630 millions d'euros. Avec ses taux très bas, l'assurance vie a connu un essor significatif ces derniers mois. Emploi, dernier chapitre pour les librairies Furet du Nord et Décitre dans un marché sous pression. Nouvel épisode de la crise des librairies, le groupe Nozoli, qui réunit les réseaux des enseignes Furet du Nord et Décitre, a annoncé mardi prévoir la fermeture de 11 de ses 27 magasins et de supprimer jusqu'à 163 postes. Parmi les boutiques touchées, 4 magasins Décitre sont sacrifiés, un à Grenoble, à Saint-Étienne et 2 à Lyon, dont la librairie historique de l'enseigne Place Bellecour. Ces 11 librairies condamnées comptent 115 salariés, mais des ajustements d'effectifs sont aussi envisagés dans d'autres magasins maintenus ainsi que dans les fonctions support. Le groupe en redressement judiciaire depuis le 1er juin a réalisé un chiffre d'affaires de 150 millions d'euros en 2025. Fait divers, un oligarque ukrainien cible d'une tentative d'assassinat à Monaco. L'explosion s'est produite lundi soir dans un immeuble résidentiel de Monaco, micro-état méditerranéen ultra sécurisé de 2 km². Une enquête pour tentative d'assassinat a été ouverte. Peu connue en France, la cible présumée, l'oligarque ukrainien Vadim Ermolaev, est une personnalité perçue comme sulfureuse dans son pays. Immigration, violent relent de xénophobie en Afrique du Sud. Le 30 juin était la date butoir d'un ultimatum posé par des groupes anti-immigration illégaux pour que les sans-papiers quittent l'Afrique du Sud en dehors de tout cadre légal. Un mouvement qui va à l'encontre de l'Ubuntu, philosophie humaniste de l'après-apartheid. Des milliers de personnes ont défilé dans les grandes villes du pays mardi, emmenées comme depuis le début du mouvement par des hommes brandissant bâtons et boucliers traditionnels. Il reproche aux travailleurs sans papiers venus des pays voisins de leur prendre leur travail et leur logement. En Grèce, un immeuble s'effondre à Athènes. Un immeuble d'habitation s'est effondré mardi à Athènes et des recherches étaient en cours pour secourir d'éventuelles personnes coincées sous les décombres. Des travaux de construction sur un terrain avoisinant pourraient être à l'origine de cet effondrement qui s'est déroulé graduellement. Des habitants de l'immeuble de 4 étages, situé à environ 1 km du site antique de l'Acropole, ont réussi à sortir à temps, mais 4 personnes seraient portées disparues. En Espagne, plus d'un million de demandes de régularisation ont été déposées en Espagne par des étrangers en situation irrégulière dans le cadre d'un plan massif du gouvernement socialiste lancé mi-avril qui s'est terminé mardi.

cette promesse. Au Venezuela, toujours la mobilisation pour les recherches. Une trentaine de pays continuaient mardi d'aider le Venezuela à affronter les urgences après le double séisme qui l'a frappé il y a une semaine, faisant plus de 50 000 disparus et officiellement plus de 1 900 morts et plus de 10 000 blessés. Près de 6 500 vies ont pu être sauvées depuis le début des opérations de sauvetage. Exclusif Pass Culture, près de 5 millions de jeunes en ont bénéficié. Généralisé en 2021, le Pass Culture permet aux jeunes de bénéficier d'un crédit en euros pour s'offrir des activités et des biens culturels. Laurence Tison-Villaume, présidente du Pass Culture, tire le bilan de ce dispositif. Violence sexuelle, une hausse des plaintes réexaminées. Quelques 88 000 plaintes pour violence sexuelle contre les enfants sont réexaminées par les services d'enquête. Un chiffre en hausse par rapport aux 70 000 évoqués après le meurtre de Liana, a indiqué Gérald Darmanin dans un entretien au Monde paru mardi. Parmi les plaintes, 7 452 concernent des crimes dont on connaît l'auteur présumé, a précisé le ministre de la Justice. Ce réexamen permettra de faire le point sur ces procédures, le 14 juillet, a ajouté Gérald Darmanin, cible depuis la mort de Liana d'appel à la démission. À Marseille, le président du MUCEM suspendu. Le président du MUCEM de Marseille, Pierre-Olivier Costa, visé depuis mars par une enquête pour harcèlement sexuel et moral, a été suspendu de ses fonctions à compter du 1er juillet. Il s'agit d'une demande de sa part. L'intérim sera assuré par Anne-Marie Le Guéval, inspectrice générale des affaires culturelles. Depuis sa prise de poste en 2022, l'ancien directeur du cabinet de Brigitte Macron mène un mandat agité. Outre les faits de harcèlement présumé subi par un agent de l'institut, les représentants du personnel ont dénoncé un climat délétère au sein du musée. Fin de vie à l'Assemblée, un troisième vote positif. Les députés ont de nouveau largement approuvé mardi une proposition de loi créant le droit à l'aide à mourir. La réforme va désormais repartir au Sénat, qui devrait à nouveau rejeter le texte lors de son examen à partir du 7 juillet. Le gouvernement prévoit de donner le dernier mot à l'Assemblée nationale, où le vote final est fixé au 15 juillet. Le texte entend instaurer un droit à l'aide à mourir assorti de multiples conditions, avoir au moins 18 ans, être atteint d'une affection incurable engageant le pronostic vital, présenter des souffrances physiques et pouvoir s'exprimer de manière libre et éclairée. Voilà pour l'essentiel de vos informations à la une à l'instant sur Radioactivité. Restez bien branchés d'ici quelques minutes. Vos informations régionales et locales, ça arrive juste après Indochine. Viens là.

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1: On poursuit vos informations sur Radioactivité avec les informations régionales. En Meurthe-et-Moselle, le crash de l'avion, l'enquête promet d'être longue, très longue. Le procureur adjoint du parquet de Paris qui va superviser l'enquête sur le crash de l'avion de parachutisme de Tomblaine a passé la journée de mardi à Nancy. Il a rencontré les familles des victimes, les enquêteurs et les médecins légistes qui ont examiné les corps. Il a aussi lâché quelques mots à la presse sans livrer d'informations. En Meurthe-et-Moselle, Pierre-Yves Eugène, il n'y a eu aucun dépassement de la masse maximum. Pierre-Yves Eugène, président du syndicat national des parachutistes professionnels, répond aux accusations graves portées par Yves-Marie Guillot, le président de la Fédération française de parachutisme, ce mardi 30 juin sur les conditions de vol de ce dimanche 28 juin. À Nancy, atteinte sexuelle sur une lycéenne, l'assistant d'éducation relaxé, mis initialement en examen pour le viol de 2017. Cet ancien assistant d'éducation d'un lycée tricoté de Nancy, âgé de 43 ans, a finalement été jugé ce vendredi pour de très anciennes atteintes sexuelles sur mineurs par personne abusant de l'autorité de sa fonction. Maître Elambrand a obtenu sa relaxe. L'entreprise de la semaine, Europe Climatisation, le souffle de la réussite, spécialiste de la climatisation, la ventilation et le photovoltaïque à destination des professionnels, la société implantée à Custine connaît une activité florissante. En 9 ans, son chiffre d'affaires a plus que quadruplé. En Moselle, il s'était fait passer pour un policier, un violeur récidiviste jugé aux assises. Déjà condamné 2 fois pour viol, dont la dernière affaire lui avait valu 15 ans de réclusion criminelle, un médecin est une nouvelle fois poursuivi pour le viol d'une jeune femme de 28 ans à Queuleux sous la menace d'un couteau, alors que l'agresseur s'était fait passer pour un policier. Le quadragénaire comparaît devant la cour d'assises de la Moselle à Metz. En Lorraine, Francis Holm fait appel de son nouveau renvoi aux assises. Déjà condamné pour un total de 11 crimes commis entre 84 et 92, le tueur en série messin, aujourd'hui âgé de 67 ans, conteste son renvoi devant la juridiction criminelle pour le meurtre de Jean-Joseph Clément en août 89 dans le Vaucluse. Dans les Vosges, les notaires français en visite d'études dans la forêt vosgienne. À l'initiative du Vosgien Lionel Perrin, président du syndicat Notaires de France, des notaires venus de toute la France se sont réunis à Gérardmer pour un conseil d'administration décentralisé, placé sous le signe de la forêt et du droit rural. En Moselle, Peplorest, manifestation des salariés devant le tribunal de Metz. Ce mardi 30 juin, le tribunal judiciaire de Metz étudiait le dossier du redressement judiciaire de l'association des Peplorest. Une partie des salariés avait répondu à l'appel de la CGT pour se rassembler devant le palais de justice. Le délibéré est attendu pour le 10 juillet. En Meuse, attractivité et déserts médicaux, des assises pour plancher sur des solutions. L'événement qui se déroulait à Bar-le-Duc ce 30 juin était véritablement national. Si accéder à la santé est l'une des principales préoccupations des Français, les 700 invités étaient tous unanimes sur une chose, prévenir vaut mieux que guérir. Ces assises auront sans aucun doute permis de rencontrer ceux qui ont innové localement. On enchaîne avec les informations locales sur Radioactivité Bassin-Mussy-Pontin, toujours sur les déserts médicaux. Deux praticiennes s'installent en campagne. On voulait s'installer en campagne à l'opposé des habitudes des médecins généralistes. Agathe Pierre et Victoria Régnier se sont installées à Nomni. Le village était sans médecin depuis le départ des 3 généralistes. Une opportunité pour la commune placée en zone sous-dotée. À Blénaud, une cérémonie marque le passage au collège pour 66 élèves de CM2. Malgré la chaleur, une centaine d'élèves et de proches ont participé à la traditionnelle remise des récompenses au CM2. La cérémonie a permis de saluer leur passage au collège et de rappeler l'accompagnement de la commune, notamment avec la gratuité des fournitures scolaires. Villers-sous-Prégny, Billy Gank, un chauffagiste de proximité au service des habitants. 9 mois après la création de Shelby Thermique, Billy Gank développe son activité de plomberie et chauffage autour d'un service de proximité. Entre dépannage rapide, entretien et installation, l'artisan entend répondre aux besoins des habitants du territoire. À Nomni, judo, ceinture noire pour Alicia Van Bell. À 17 ans, Alicia Van Bell a reçu sa ceinture noire au judo club, une étape importante dans un parcours commencé dès l'âge de 4 ans et marqué par la persévérance, les compétitions et une passion familiale transmise sur 3 générations. À Essey-Mézeray, les écoliers honorés par un prix de poésie. Les élèves de CP, CE1 et CE2 ont remporté le premier prix du concours d'écriture. Une autre poésie s'invente ici, organisée par le PNRL. Leur acrostiche sur le mot foudre a été salué lors d'une cérémonie à l'école en présence d'élus et de représentants de l'éducation nationale. À Liverdun, le club de football installe une présidence pour la saison prochaine. Les francs-tireurs de la Moselle de Liverdun, FTM, ont réuni leurs membres vendredi à l'espace loisir La Champagne. Le club a dressé le bilan de la saison et préparé 2026-2027, marqué par une coprésidence. On part cette fois-ci du côté de Toul. 40 kilos de nourriture jetée. Les commerçants payent les intempéries. Les orages survenus dans la nuit de dimanche à lundi ont provoqué des inondations et coupures de courant dans plusieurs commerces de la ville. Aucun blessé n'est à déplorer, mais le préjudice pour les pros touchés s'annonce lourd et non exhaustif. On repart du côté de Nancy. La plage des Deux Rives ouvre ce mercredi et va faire briller l'été. Installée des deux côtés de la Meurthe depuis 2021, la grande zone de loisirs ouvre ce mercredi matin à 9h. La recette qui a fait son succès ne change pas, même si certains points ont été améliorés. À Nancy toujours, Mamie Branchée, 8 jours pour convaincre. Réunie ce lundi matin après un imbroglio communicationnel, le gérant du bar-restaurant et la mairie ont adopté le principe de revoyure concernant la mise en conformité de la sécurité de l'établissement. Des sorties pour aujourd'hui, c'est à Nancy. Amour d'été, 2 mois pour flirter avec des groupes du Grand Est. Vous avez envie d'exotisme et de folklore, mais pas l'opportunité de quitter la métropole. Ne bougez pas. Amour d'été, la programmation hors les murs de l'autre canal, saura combler vos attentes et vous faire voyager. Du 1er juillet au 30 août, elle prévoit en effet pas moins de 22 rendez-vous thématisés en 12 endroits où seront présentés un total de 58 projets artistiques nés dans le Grand Est. Voilà pour l'essentiel de vos informations à l'instant sur Radioactivité. Peut-être à vous annoncer dès maintenant que nous serons en direct du conseil municipal tout à l'heure. C'est ce mercredi 1er juillet à 18h30 avec une trentaine de points à l'ordre du jour. Donc si vous êtes intéressé, n'hésitez pas à rester branché à Radioactivité. On sera avec Franck en direct à partir de 18h30 ce soir de l'hôtel de ville de Pont-à-Mousson. Allez, restez bien branchés dans quelques minutes. La suite de la découverte de l'album de la semaine, ça arrive juste après Angèle et Justice avec What You Want sur Radioactivité.

sur Radioactivité. Anja, il est exactement 9h. On poursuit avec l'album de la semaine. Le groupe, c'est Muse. The Wow Signal, c'est le nom de son dernier album. Voici la plage 5 de cet album, Be With You. Muse.

0: The Wow signale à l'instant sur Radioactivité. Van à nos côtés, ça va, tu vas bien?
1: Oui, ça va bien.
0: Voilà, et cet album, est donc, c'est qui les artistes?
1: Bah, c'est le groupe Muse, bien sûr.
0: Voilà, et à l'instant, la plage numéro 5, c'était
1: Be With You.
0: Voilà, tout sur Radioactivité, 9h04, je vous rappelle qu'à 9h15, c'est l'horoscope. Lynn va arriver d'ici quelques instants, Jérémy Frérot également. Voilà.
1: Et tout de suite, nous allons écouter une autre histoire de Gérard Blanc.
0: Voilà, c'est tout de suite sur Radioactivité, Gérard Blanc, une autre histoire, et puis donc votre horoscope tout à l'heure à 9h15. Et puis vous savez, comme tous les jours, du lundi au vendredi, le rendez-vous des interviews réalisées par vos animateurs préférés, c'est J'écoute ma ville, et ce rendez-vous, ça sera à 9h30.

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1: Il est l'heure de retrouver votre horoscope sur Radioactivité. On commence comme d'habitude avec les béliers. Au travail, vos adversaires vont agir. Vous allez connaître une journée assez éprouvante sur le plan nerveux, mais ne cédez sur aucun point. En amour, déclarez vos sentiments. Toute hésitation serait une erreur fort regrettable. Santé bonne. Les taureaux, au travail des différends, à vite aplanir. Vous devrez faire preuve de diplomatie et reconnaître aussi vos erreurs. En amour, équilibre quasi parfait, vous vivrez un bonheur simple et profond sur tous les plans. Santé, mangez légèrement. Les gémeaux, au travail des rendez-vous intéressants, vous devrez faire preuve de modestie et savoir écouter vos interlocuteurs. En amour, on vous jalouse à raison, tout en effet semble vous sourire sur le plan sentimental. Santé, faites plus de gymnastique. Les cancers, au travail, la colère est mauvaise conseillère. Ne restez pas sur une amertume difficile à digérer. Elle ne fera pas avancer les choses. En amour, l'être cher va vous manquer. Cela va redonner une saine intensité à vos relations. Santé, tonus. Les lions, au travail des discussions inutiles, cela semble vous amuser de tout contrarier et de ne rien faire de très positif. En amour, rien d'important à signaler, vous semblez vous complaire dans une situation assez banale. Santé, légère fatigue. Les vierges, au travail, calme plat sur toute la ligne, vous allez connaître une journée neutre et creuse. En amour, un besoin d'évasion vous tenaille, vous devrez néanmoins agir avec tact et éviter de brusquer les événements. Santé, migraine possible. Les balances, au travail, ne soyez pas trop ambitieux, vous risqueriez de tomber de haut pour peu de choses. En amour, c'est le beau fixe, Vénus va tout faire pour cela et vous serez on ne peut plus comblé. Santé, du sommeil à rattraper. Les scorpions, au travail, le silence est d'or et vous avez intérêt aujourd'hui à ne pas être trop bavard. En amour, des complications pour les couples, il faudra très vite trouver un terrain d'entente. Santé, faites plus de sport. Les sagittaires, au travail, travaillez en équipe, vous aurez besoin d'être secondé et de mettre en commun toutes vos idées. En amour, vous êtes trop distant, l'être cher vous le dira de façon brutale, tirez-en vite la leçon qui s'impose. Santé, fatigue générale. Les capricornes, au travail, ne cédez pas au découragement, restez ferme et confiant, quels que soient les problèmes qui vont se poser. En amour, votre gentillesse est appréciée, tout votre entourage en profite largement d'ailleurs. Santé, manque de tonus. Les Verseaux, au travail, soyez prudents et méfiants, ne vous laissez pas embarquer dans des voies chaotiques. En amour, le dialogue sera votre meilleur allié pour retrouver totalement l'amour de l'être cher. Santé, très bonne. Et on finit comme d'habitude avec les poissons. Travail, restez lucide et actif. Cela va décourager les fâcheux et encourager votre proche entourage. En amour, ayez confiance en votre partenaire, même si vous devez affronter les affres d'une courte séparation. Santé, bonne forme.
2: Et voilà, petit rappel de votre horoscope à l'instant sur Radioactivité. Il est actuellement 9h19 et nous allons écouter dans quelques minutes Blur avec Boys and Girls et Pelka avec Pocahontas. Mais tout de suite, écoutons le nouveau son de M. Pokora avec L2B. C'est Trophée sur Radioactivité.

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2: Il est l'heure de retrouver votre rubrique J'écoute ma ville sur Radioactivité. Aujourd'hui, un sujet à l'ordre du jour. Nous retrouvons tout de suite Monsieur Lemoine, maire de Pont-à-Mousson, pour l'inauguration du vélo fluo en gare de Pont-à-Mousson. On l'écoute tout de suite ensemble sur Radioactivité.
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4: Franck et Evan pour Radioactivité. Bonjour Evan.
5: Bonjour.
4: Nous avons le plaisir d'être avec Monsieur Henri Lemoine, maire de Pont-à-Mousson, président de la communauté de communes du bassin de Pont-à-Mousson, et vous êtes aussi conseiller régional du Grand Est. Bonjour.
6: Bonjour Franck, bonjour Evan, bonjour à toutes et à tous.
4: Et c'est vrai qu'aujourd'hui, c'est l'inauguration d'une nouvelle borne concernant le vélo fluo. Déjà, peut-être rappeler ce que c'est le vélo fluo.
6: Alors, vélo fluo, c'est un dispositif qui est mis en place par la région, fluo comme les trains et comme les bus, et donc qui entre complètement dans le dispositif du plan vélo de la région. C'est un plan qui s'étale de 2022 à 2028 et qui consacre un peu plus de 125 millions d'euros sur l'ensemble de la période pour des équipements, pour développer le vélo sur l'ensemble de la région. Et donc, il a été décidé que dans les principales gares SNCF de la région, on allait mettre à disposition des vélos pour que les gens qui arrivent par le train puissent se déplacer dans la ville où ils arrivent ou dans le secteur dans lequel ils arrivent, qui n'est pas forcément une grande ville, forcément, et qui puissent se déplacer avec ce vélo dans de bonnes conditions, à la fois financières, parce que c'est peu cher, et puis dans des conditions de sécurité et de confort maximum. Donc il y a 52 gares qui ont été priorisées avant l'été, donc nous en étions. Celle de Pagny-sur-Moselle a été la première équipée dans la communauté de communes du bassin de Pont-à-Mousson. Et depuis un peu plus d'un mois et demi maintenant, cette borne fonctionne et on voulait faire une inauguration un petit peu plus formelle et un peu plus officielle aujourd'hui pour présenter le produit qui fonctionne déjà bien, puisqu'on le constate sur les 10 vélos qui sont à disposition à la gare de Pont-à-Mousson. Eh bien, il en manque 2 ou 3 aujourd'hui qui sont partis, qui ont été utilisés ce matin par des gens qui en ont eu besoin.
5: Comment on prend ces vélos? Comment on peut les conduire finalement?
6: Alors, il y a une application, l'application Fluo, qui vous permet, en ayant un QR code, d'aller flasher le QR code du vélo. Et donc, vous utilisez ce vélo, ça vous est débité sur votre compte. C'est 6 euros pour une location de 14 heures consécutives, donc ça vous permet de passer une bonne journée, soit pour découvrir un territoire, soit pour venir à des réunions, à des modes de travail. Ça permet de quelquefois à des amateurs de vélo de ne pas être obligés de prendre leur vélo dans le train et de pouvoir compter sur un outil à la rentrée. Donc on scanne et puis on prend son vélo et on le remet dès qu'on a terminé.
4: Il s'agit d'un vélo électrique?
6: C'est un vélo à assistance électrique, donc on pédale quand même un tout petit peu, mais il est à assistance électrique, il n'y a pas de vitesse, c'est le couple mécanique et électrique qui fonctionne avec un système d'accélération qu'on vient de tester qui est assez rapide, on monte vite en vitesse.
5: Alors vous avez parlé de fluo qui nous fait penser au train et au bus. Est-ce que par exemple ceux qui ont une carte fluo ou quelque chose qui s'y rapproche ont des offres spéciales, peuvent avoir quelque chose en plus par rapport à ça?
6: C'est une très bonne question. Effectivement, si vous avez la carte fluo qui est en cours de validité, ou si vous avez un abonnement TER annuel, ça ne sera pas 6 euros, mais ça sera 3 euros pour 14 heures. Donc c'est vraiment un complément de service pour les gens qui utilisent le train de façon régulière.
4: Voilà, et donc opérationnel, comme vous l'avez signalé, avec, on rappelle ici, donc 10 vélos mis à disposition.
6: Voilà, 10 vélos qui sont mis à disposition tout près de la gare. Et s'il y a un problème de disponibilité, eh bien, il y a un service de maintenance qui tourne et qui vient les réparer.
4: Alors si on prend un vélo par exemple à Pont-à-Mousson et qu'on s'arrête par exemple à Pagny-sur-Moselle, on peut le laisser à Pagny-sur-Moselle ou il faut revenir absolument dans la bande de Pont-à-Mousson? Est-ce qu'on connaît ces éléments?
6: Alors non, c'est en boucle fermée et donc quand vous empruntez un vélo à un endroit, vous devez le rapporter au même endroit, mais vous avez largement l'autonomie puisque l'autonomie des vélos est de 60 km, ça vous permet d'aller faire un petit tour à Nancy ou à Metz et de revenir avec votre vélo à Pont-à-Mousson.
4: Grand bravo évidemment à tous les partenaires qui sont donc la ville, la communauté de communes, la région. Il y a d'autres partenaires qu'on peut signaler?
6: C'est surtout la région Grand Est qui a investi dans ce dispositif et donc il faut la remercier. Mais ça vient compléter l'ensemble des dispositifs autres que l'on peut avoir sur le territoire. Ça complète la mise à disposition de vélos sur des longues durées et que l'on a à la Maison du Vélo, Place Saint-Antoine. Et puis, ça complète bien sûr tout le dispositif de transport en commun et en mode doux, puisqu'il faut rappeler que tous les bus urbains aujourd'hui sont électriques et donc sont complètement décarbonés, ce qui est pratiquement la seule intercommunalité de France à être à 100% décarbonée sur l'ensemble du réseau urbain.
4: N'hésitez pas à venir, nous étions à la gare de Pont-à-Mousson. Effectivement, il y a l'inauguration de ces vélos fluo. Et on rappelle, n'oubliez pas de télécharger l'application qui s'intitule, je pense que c'est le vélo fluo également, peut-être le nom de l'application.
6: C'est la carte fluo ou l'application fluo vélo.
4: Merci beaucoup à vous, à bientôt, au revoir.
6: À très bientôt, au revoir Franck, au revoir.
5: Au revoir.
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5: Merci d'avoir suivi J'écoute ma ville. 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
2: Votre rubrique J'écoute ma ville à l'instant sur Radioactivité, il est 9h38 à l'horloge du 96.5. Restez bien branchés à 10h, un petit rappel de votre météo si vous l'avez loupé tout à l'heure. En attendant, on repart en musique et on repart tout de suite avec Pierre Demar et son dernier titre, Je pense à vous, c'est tout de suite sur Radioactivité.

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4: Il est l'heure de retrouver votre météo sur Radioactivité. À vous rappeler que nous sommes aujourd'hui le mercredi 1er juillet, 182e jour de l'année 2026. Nous reperdons une minute d'ensoleillement aujourd'hui. Le soleil s'est enlevé ce matin à 5h35 et se couchera tout à l'heure à 21h43. Une météo encore bien estivale prévue pour aujourd'hui. Le soleil brillera largement sur notre région en ce jour parmi quelques cumulus. Ils prendront un aspect plus menaçant sur les Vosges où des orages finiront par éclater. Un vent assez soutenu et thermomètre estival avec chaleur modérée. De plus en plus sec, ensoleillé et chaud ces prochains jours. Forte chaleur attendue pour ce week-end.
5: Forte fièvre.
4: Et côté température, ce matin, nous serons à 17 degrés. Cet après-midi, on atteindra les 27 degrés sur le bassin de Pont-à-Mousson. Petit rappel de votre météo à l'instant sur Radioactivité. Il est 10h dépassé de 2 minutes et restez bien branchés à 10h15. Vos pronostics du tiercé quartet quinté plus. En attendant, on repart en musique avec Oria. Soirée mondaine, c'est tout de suite.

Il est l'heure de retrouver vos pronostics du tiercé écarté Quinté Plus. Aujourd'hui, réunion 1 en Anguien, course 8, prix de la Tour Eiffel. Il s'agit d'un attelé de distance 2150 mètres avec 15 partants, 46 000 euros, autostart et corde à gauche. Et un départ prévu tout à l'heure à 18h30. On commence directement avec les pronostics donnés par l'amateur qui vous propose un quinté en 5 chevaux pour cette course. Notez bien le 7, 8, 9, As et pour finir le numéro 11. 7, 8, 9, As et 11. On enchaîne et on termine avec les pronostics cette fois-ci donnés par l'homme mystère qui vous propose également un quinté en 5 chevaux pour cette course. Le 8, 7, 6, 9 et pour finir le numéro 4. 8, 7, 6, 9 et 4. Aujourd'hui pour votre tiercé écarté Quinté Plus, à vous rappeler qu'il s'agit de réunion 1 Anguien, course 8, prix de la Tour Eiffel. Il s'agit d'un attelé de distance 2150 mètres avec 15 partants, 46 000 euros, autostart, corde à gauche. Et un départ prévu tout à l'heure à 18h30. Bonne chance à toutes et à tous.

10h21 à l'horloge de Radioactivité. Restez bien branchés à 10h30, votre rubrique L'agenda sur Radioactivité. Allez, en attendant, on repart en musique avec Zazie et son dernier titre, Peu importe.

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2: Il est l'heure de retrouver votre agenda sur Radioactivité avec plein d'idées sorties et loisirs pour ces prochaines semaines sur le bassin de Pont-à-Mousson. Et on commence tout de suite avec le concert pop-rock proposé par la MJC Valmont avec Junior, Valmazone, Valmont's Rock'n'Roll, avec buvette et gourmandise prévues sur place. L'entrée est libre, prix libre. C'est ce dimanche 5 juillet à la salle des fêtes de Landremont à partir de 15h pour ce concert pop-rock. Le réseau des médiathèques vous propose pour ce début de mois de juillet quelques ateliers encore, avec notamment le samedi 4 juillet, l'heure du compte à la médiathèque de Pont-à-Mousson, prévue pour nos jeunes de 0 à 3 ans, gratuit et sur inscription. Il vous propose également le mercredi 8 juillet un stage vidéo bricolé, filmé. Ça commence à 9h pour toute la journée. Un atelier proposé également par la médiathèque de Pont-à-Mousson à partir de 11 ans, également gratuit et sur inscription. Donc pour ce faire, n'hésitez pas à les contacter par téléphone au 03 83 84 09 09. L'église de Vittonville vous rappelle sa réouverture des portes, notamment le vendredi 10 juillet prochain à 15h pour un chapelet. Une tombola vous est proposée par la ville de Loisy, FC Loisy. Tentez de gagner une trottinette électrique, un vélo électrique ou encore une voiture. 5€ le ticket, 4000 fois plus de chances de gagner la voiture que le gros lot au loto. Pour jouer, n'hésitez pas à vous rendre directement en ligne. Le tirage au sort se fera le dimanche 5 juillet lors du vide-grenier à 17h. Et justement, à vous rappeler que ce vide-grenier vous est proposé le dimanche 5 juillet toute la journée. Réservation des emplacements directement en ligne, buvette et restauration prévu sur place, je le rappelle, à Loisy. Les Nancyphonies font leur retour pour cette édition 2026 avec 17 concerts du 4 au 19 juillet prochain avec masterclass publique. Nancyphonies, c'est un festival majeur de musique classique du Grand Est qui invite les plus grands artistes à Nancy et la métropole du Grand Nancy du 4 au 19 juillet 2026, bien sûr, pour 17 concerts d'exception et des masterclass publiques avec notamment Bertrand Chamaillou, encore Ariel Beck, Alexandra Dovgan, l'ensemble Les Virtuoses ou encore le duo Vacheberg à venir découvrir lors de ces Nancyphonies l'édition 2026. SNI Solidarité Nationale et Internationale vous rappelle son programme des activités pour notamment le mois de juillet à venir pour l'activité jeunesse toujours organisée par SNI avec notamment vous pourrez retrouver des ateliers cuisine partagée, flocage une après-midi piscine par exemple le mercredi 8 juillet, un stage de théâtre d'impro le mercredi 15 juillet, donc voilà n'hésitez pas à vous renseigner sur le site de SNI ou d'aller les rencontrer directement sur place pour inscrire vos enfants pour ce programme des activités du mois de juillet. Un concours de pêche vous est proposé, un concours de pêche de la ville de Pont-à-Mousson organisé par la Gaule Mussy-Pontine le 14 juillet prochain. C'est gratuit, un lot pour chacun des participants, c'est réservé aux personnes mineures. Pêche au coût uniquement, carte de pêche obligatoire. Donc il y aura deux secteurs pour les moins de 14 ans et également pour ceux de 14 à 18 ans. L'inscription doit se faire à compter de 7h30 à la tour de Prague. Tirage au sort des places à 8h. Et place à la pêche de 8h45 à 10h45 et résultat et remise des prix à 11h15. Pour les plus jeunes, assistance autorisée pour amorçage, réparation des lignes et décrochage des poissons. N'hésitez pas à les contacter directement, Gaule Mussy-Pontine. La région Grand Est vous propose Créalab Valup, programme d'ateliers collectifs et d'accompagnement individuel sur le Val de Lorraine. Valup, c'est quoi? C'est une promotion de jeunes entrepreneurs qui s'engage dans une dynamique d'accompagnement à un programme entièrement gratuit grâce au soutien de la région Grand Est et du PETR du Val de Lorraine. Alors, la date pour le dépôt des candidatures se fera du 1er juillet au 18 août avec la sélection des candidatures le 25 août et le lancement du programme Valup dès la rentrée de septembre, le 7 septembre. Pour vous inscrire, n'hésitez pas à vous rendre directement sur Internet. Terra Loreina 2 fait son retour, donc avec cette deuxième édition, avec cette fois-ci, donc après le succès retentissant de sa première édition, il réunit 24 000 spectateurs. Le spectacle Son et Lumière Immersive, créé par Damien Fontaine, annonce son grand retour. La billetterie est déjà ouverte et le thème de cette deuxième édition, l'exil d'un roi, la naissance d'un duc. On parle bien sûr de Stanislas. Et à vous rappeler que ce Son et Lumière se trouve, donc Terra Loreina, à Fléville, devant Nancy. SNI est de retour avec Solidarité Nationale et Internationale qui vous propose sa brocante à la recyclerie le dimanche 5 juillet de 14h à 18h avec brocantes diverses, audiovisuels et disques, 33 et 45 tours. Une foire aux puzzles et des jeux de plein air organisés par les bénévoles de SNI au profit de leur banque alimentaire et des actions solidaires. Le Royaume engonflé est de retour à Pont-à-Mousson à l'île d'Esche jusqu'au 16 août prochain. Buvette et resto, maquillage, jeux d'eau, balade et animation autour du cheval. On vous attend pour un été 100% fun. Pour tout renseignement, n'hésitez pas à vous rendre sur Internet. La librairie Entre les Lignes reçoit le 7 juillet le Centre Social et Culturel Les Deux Rives pour la présentation de leur livre écrit avec les jeunes du centre et les seniors Mussy-Pontin. Ils seront présents à la librairie de 15h à 18h en compagnie de l'auteur Nicolas Turon. Voilà, donc n'hésitez pas à vous rendre sur place pour cet événement. Une colonie, des colonies vous sont proposées, des colonies équitation de cet été par la ferme équestre de Fay-en-Haye. 5 jours de colo du lundi au vendredi dans un cadre verdoyant au milieu des poneys et chevaux. Équitation 2 fois par jour, du débutant au confirmé de 7 à 16 ans. Il reste des places également pour les 11-16 ans. Soins aux chevaux et activités variées, passage des galops, hébergement insolite en roulotte. Pour plus d'infos, n'hésitez pas à les contacter. Je vous rappelle, c'est organisé par la ferme équestre de Fay-en-Haye. Les estivales de Pont-à-Mousson font leur retour pour cette nouvelle édition avec, comme chaque année, l'ouverture le vendredi 3 juillet à 20h30 au port de plaisance Michel Roth avec la présence de Eureka. Et ensuite, ce sera les samedis, notamment le lendemain, le samedi 4 juillet, avec l'ouverture également de ces estivales, comme chaque année, par l'école de musique Charles Bocquet, l'école de musique qui existe depuis 1988. Son but est l'enseignement de la musique pour les amateurs. La formation qui se produira cette année est composée d'une trentaine de personnes à la fois instrumentistes et chanteurs. Donc c'est le samedi 4 juillet à partir de 21h. Vous retrouverez également par exemple le samedi prochain, donc le 11 juillet, le samedi d'après, à 21h, toujours place du rock, Amer Béton avec le groupe Baleine. Amer Béton est un quatuor rock originaire de Nancy. Donc le groupe propose un rock alternatif aux accents grunge inspirés de Gorillaz, Nirvana ou encore Radiohead. Et puis on vous tiendra informé bien sûr des prochains événements également pour ces estivales de Pont-à-Mousson. Si vous êtes président ou membre d'une association ou que vous avez des événements à venir sur le bassin de Pont-à-Mousson, n'hésitez pas à nous en faire part. On vous rajoutera dans cette rubrique l'agenda sur Radioactivité. Pour ce faire, c'est très simple. Soit vous m'appelez par téléphone au 03 83 81 38 38, 03 83 81 38 38, ou bien par mail à l'adresse radio.activité@orange.fr. radio.activité@orange.fr, sans oublier le S au bout de activité. Votre agenda à l'instant sur Radioactivité, 10h41 à l'horloge du 96.5. Restez bien branchés à 11h, la suite de la découverte de l'album de cette semaine. En attendant, on repart en musique et n'oubliez pas, en ce mercredi, juste après l'album de la semaine, Il était une fois avec Dorine et son histoire du jour, comme chaque mercredi.
0: Oui, allô ?
2: Avec son histoire pour les petits et les plus grands. Allez, en attendant, on repart en musique avec PLK, Pocahontas, c'est tout de suite sur Radioactivité.

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Vanessa Paradis à l'instant sur Radioactivité avec son dernier titre, Les Épines du Cœur. Il est 11h à l'horloge du 96.5. L'heure de poursuivre ensemble l'album de la semaine. À vous rappeler que cette semaine, c'est le nouvel album de Muse, The Wow Signal. On enchaîne en ce mercredi à 11h avec la piste numéro 6, Hexagone. Et restez bien branchés juste après, Il était une fois avec Dorine.

L'album de la semaine à l'instant avec le nouvel album de Muse sur Radioactivité qu'on poursuit demain et vendredi à 9h et à 11h sur les ondes de Radioactivité. Allez, vous le savez, en ce mercredi, comme chaque mercredi, juste après l'album de la semaine, Il était une fois avec Dorine et son histoire du jour. Je vous laisse le temps d'arriver pour écouter cette histoire pour les petits et les plus grands. Ça arrive juste après Sound of Legend avec San Francisco sur Radioactivité.

0: Sound of Legend à l'instant sur Radioactivité, il est 11h10, dans quelques secondes on va passer à l'histoire. Il était une fois avec Dorine et son histoire du jour pour les petits et les plus grands. Son histoire pour aujourd'hui, l'arc-en-ciel, le plus beau poisson des océans. C'est l'histoire qu'on découvre ensemble tout de suite sur Radioactivité.
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2: Bonjour les amis, aujourd'hui il était une fois arc-en-ciel, le plus beau poisson des océans. Une histoire que l'on doit à Marcus Pfister. Quelque part au plus profond des mers vivait un poisson. Mais ce n'était pas un poisson ordinaire, c'était le plus beau poisson de tous les océans. Il avait les couleurs de l'arc-en-ciel et ses écailles brillaient et miroitaient dans la lumière comme autant de petites gouttes irisées. Les autres poissons admiraient ses écailles scintillantes et à cause de ses belles couleurs, ils l'avaient nommé arc-en-ciel. Arc-en-ciel, arc-en-ciel, viens jouer avec nous, disait-il. Mais le bel arc-en-ciel glissait près d'eux sans dire un mot, le regard fier en prenant bien soin de faire briller ses écailles. Un petit poisson bleu le suivit.
3: Hé, arc-en-ciel, attends-moi, donne-moi une de tes écailles. Elles sont si belles et tu en as tellement.
4: Te donner une de mes écailles? Mais qu'est-ce que tu imagines?
3: Allons, oust, déguerpis! S'exclama arc-en-ciel avec dédain. Effrayé, le petit poisson bleu s'enfuit d'un vif coup de nageoire. Il raconta aussitôt aux autres poissons sa mésaventure. À partir de ce jour-là, plus personne ne voulut adresser la parole à arc-en-ciel. Et quand il passait près d'eux, les autres poissons se détournaient. Mais à quoi servent les plus belles écailles du monde s'il n'y a personne pour les admirer? À présent, arc-en-ciel n'était plus seulement le plus beau poisson des océans, mais il était aussi et surtout le plus seul. Un jour, il fit part de ses soucis à l'étoile de mer.
4: « Je suis si beau, lui dit-il, pourquoi est-ce qu'on ne m'aime pas ?»
2: L'étoile de mer se tut un instant, puis elle lui dit « Derrière le récif de corail, il y a une grotte. C'est là qu'habite Octopus, la pieuvre. Elle sait beaucoup de choses. Peut-être pourra-t-elle te donner un conseil. » Arc-en-ciel ne tarda pas à trouver la grotte. Oh, comme il y faisait sombre! On n'y voyait presque rien. Soudain, il vit briller des yeux dans l'obscurité. Trois bras s'avancèrent vers lui.
4: « Je t'attendais, »
2: dit Octopus d'une voix grave.
4: « Les vagues m'ont rapporté ton histoire. Écoute bien mon conseil. Offre à chaque poisson qui te le demandera l'une de tes belles

0: dit Arc-en-Ciel. Il ne put rien ajouter de plus, car Octopus avait déjà disparu derrière un nuage d'encre. Offrir mes écailles, mes magnifiques écailles, pensa-t-il, indigné. Oh, jamais! Oh non, je ne pourrai jamais être heureux sans elles! Tout à coup, il sentit l'eau vibrer. Le petit poisson bleu était à nouveau près de lui.
1: Arc-en-ciel, s'il te plaît, sois gentil. Donne-moi une de tes magnifiques écailles.
0: Arc-en-ciel hésita. Une toute petite écaille alors, dit-il. Après tout, pensa-t-il, ça ne se verra pas. Et Arc-en-ciel détacha avec précaution la plus petite écaille de son dos et la donna au poisson bleu.
2: Tiens, la voilà, et maintenant, va-t'en.
1: Oh, merci, merci beaucoup, dit le petit poisson bleu, tout joyeux. C'est vraiment gentil de ta part, Arc-en-ciel.
0: Arc-en-ciel se sentit tout drôle d'avoir procuré de la joie et du plaisir à ce petit poisson. Il le regarda longuement s'éloigner avec sa petite écaille scintillante. Le petit poisson bleu se promena partout avec sa belle écaille et tout le monde l'admira. Bientôt, Arc-en-ciel fut entouré d'une nuée de petits poissons. Ils voulaient tous une écaille. Et qui l'eût cru, Arc-en-ciel se mit à distribuer ses belles écailles. Cela l'amusait même de voir la joie des petits poissons. Je crois que il était ému aussi. Et plus il voyait scintiller de poissons autour de lui, mieux il se sentait au milieu d'eux. Bientôt, il ne resta plus à Arc-en-ciel qu'une seule écaille brillante. Il avait distribué toutes les autres et il était heureux, vraiment heureux.
1: Viens jouer avec nous, Arc-en-ciel, appelèrent les autres poissons.
2: J'arrive, dit Arc-en-ciel. Et il s'élança tout joyeux au milieu de ses nouveaux camarades.
0: Voilà les amis, l'histoire est finie, une belle leçon de partage. À bientôt.

Il était une fois avec Dorine à l'instant sur Radioactivité, son histoire du jour. J'espère qu'elle vous a plu. On la retrouve bien entendu mercredi prochain à la même heure, juste après l'album de la semaine. Allez, restez bien branchés. Dans 10 minutes, vos petites annonces arrivent. En attendant, je vous propose de repartir en musique avec Vita. Ça fait mal, son dernier titre. C'est tout de suite sur Radioactivité.

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Il est l'heure de retrouver vos petites annonces sur Radioactivité. Une auditrice qui vend deux Velux, marque Velux électrique pour toiture, rideaux, occultant, motorisé, quasi neuf. Si vous êtes intéressé, le prix est à débattre. N'hésitez pas à contacter cette auditrice aux heures des repas par téléphone au 07 82 27 15 27. 07 82 27 15 27. Une auditrice qui vend un plafonnier avec grande hélice, avec 5 grandes hélices pour une très grande pièce. La valeur est de 350 euros. Elle vous le propose à 100 euros. Elle vend également une armoire à poupées vitrées éclairées. Alors, en fait, elle vend les poupées qui sont dedans. Et si vous en achetez assez, elle vous offrira éventuellement l'armoire qui va avec. Elle possède entre 40 et 50 poupées en porcelaine. Elle vous propose le lot à 130 euros. Un bureau également à vendre par cette auditrice. Couleur chêne neuf, elle vous le propose à 60 euros. Tous ces produits sont visibles sur Pont-à-Mousson et si vous êtes intéressé, n'hésitez pas à contacter cette auditrice au 06 27 53 51 43. 06 27 53 51 43. Si vous aussi vous voulez laisser une petite annonce sur Radioactivité, vous vendez, vous cherchez, vous achetez, n'hésitez pas à nous contacter, soit par téléphone au 03 83 81 38 38, 03 83 81 38 38, ou bien par mail à l'adresse radio.activité@orange.fr. radio.activité@orange.fr, sans oublier le S au bout de activité. Vos petites annonces à l'instant sur Radioactivité, 11h32 à l'horloge du 96.5. Et n'oubliez pas, 11h45, vos pronostics du tiercé quarté quinté plus. Et peut-être à vous annoncer que ce soir, nous serons en direct du conseil municipal de Pont-à-Mousson. C'est ce jour, mercredi 1er juillet à 18h30, avec un peu plus de 30 points à l'ordre du jour pour ce conseil municipal. N'hésitez pas à vous brancher à Radioactivité pour écouter ces points qui vont être abordés lors de ce conseil. Allez, en attendant, je vous propose de repartir en musique et on va repartir tout de suite, toujours avec le meilleur son. C'est Taïk avec Girlfriend qui nous accompagne tout de suite.

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0: Il est l'heure de retrouver vos pronostics du tiercé quarté quinté plus. Aujourd'hui, réunion 1 en gain, course 8, prix de la Tour Eiffel. Il s'agit d'un attelé de distance 2150 mètres avec 15 partants, 46 000 euros, autostart et corde à gauche. Et un départ prévu tout à l'heure à 18h30. On commence directement avec les pronostics donnés par l'amateur qui vous propose un quinté en 5 chevaux pour cette course. Notez bien le 7, 8, 9, As et pour finir le numéro 11. 7, 8, 9, As et 11. On enchaîne et on termine avec les pronostics cette fois-ci donnés par l'homme mystère qui vous propose également un quinté en 5 chevaux pour cette course. Le 8, 7, 6, 9 et pour finir le numéro 4. 8, 7, 6, 9 et 4. Aujourd'hui pour votre tiercé quarté quinté plus, à vous rappeler qu'il s'agit de réunion 1 en gain, course 8, prix de la Tour Eiffel. Il s'agit d'un attelé de distance 2150 mètres avec 15 partants, 46 000 euros, autostart, corde à gauche. Et un départ prévu tout à l'heure à 18h30. Bonne chance à toutes et à tous.
1: Voilà, c'était vos rappels de vos pronostics, voilà, quinté pour tout ce qui est le cheval. Tout de suite, on va écouter dans quelques minutes Serge Lama avec Je suis malade et Orelson aussi avec Moss. Mais on va ici écouter le nouveau maître Gims, qui s'appelle maintenant tout simplement Gims, avec Emprise sur Radioactivité 11h48.

Faut que je vous raconte quelque chose sur mon couple que moi-même j'ai mis beaucoup de temps à m'avouer. Mais je pense que ça pourrait être libérateur.

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2: Il est l'heure de retrouver vos informations sur Radioactivité. On commence comme d'habitude avec les infos à la une de ce jour. Coupe du Monde 2026, les Bleus n'ont pas fait de quartier. Malgré une mise en route poussive mardi soir, l'équipe de France est progressivement montée en puissance pour dominer largement la Suède avec 3-0. Dans un match où le score aurait pu être bien plus lourd, une qualification aisée qui lui permet de retrouver le Paraguay en 8e de finale ce samedi 4 juillet à Philadelphie. Société, un congé de naissance pour les parents. À partir de ce 1er juillet, les nouveaux parents pourront bénéficier d'un nouveau droit, le congé supplémentaire de naissance. Dans un contexte de baisse de la natalité, ce congé, dont la durée peut aller jusqu'à 2 mois, pourra être pris par les deux parents simultanément ou en décalé. Climat, des communes de plus en plus vulnérables face au réchauffement, coincées entre des catastrophes naturelles en augmentation et des primes d'assurance qui explosent, les communes françaises cherchent une échappatoire. Selon l'ONG Reclaim Finance, un quart est vulnérable face aux conséquences du réchauffement climatique. Santé, le difficile chiffrage des décès directement liés à la canicule. Combien de personnes sont mortes en raison des fortes chaleurs de ce début d'été? La question est importante, à la fois pour mesurer l'ampleur de ces phénomènes météo, analyser la résistance de systèmes de santé ou encore juger la politique du gouvernement. Problème, établir un bilan des décès imputables à la chaleur est complexe et prend du temps. Ce mardi, Santé publique France, SPF, a dévoilé le deux premiers chiffres avec et expliquer pourquoi ils étaient à prendre avec précaution. Élections, les dates de la présidentielle 2027 connues. Les prochaines élections présidentielles se tiendra les 18 avril et le 2 mai 2027, a indiqué mardi une source de l'exécutif confirmant une information de Ouest France. Le décret fixant ces dates doit être présenté en Conseil des ministres ce mercredi. Ce calendrier soutenu par le Rassemblement national et la gauche, selon France Télévisions, a été préféré à une autre option qui prévoyait un scrutin les 11 et 25 avril, soit une semaine plus tôt. Climat, nouvel épisode caniculaire ce week-end. Météo France a averti que l'Hexagone devrait sans doute connaître un nouvel épisode caniculaire à partir de ce week-end, sans toutefois pouvoir en estimer à ce stade la durée ou l'intensité. Cela serait le 3e épisode de forte chaleur en à peine plus d'un mois. Prévisionniste à Météo France, Patrick Gallois a indiqué que les températures dépasseraient sans doute 35 degrés avec des conditions anticycloniques depuis le sud du pays. Toutes les régions ne seront pas forcément concernées, a-t-il précisé. Politique, le plan clim du Rassemblement national dévoilé. Le Rassemblement national a présenté mardi son plan clim brandi comme un remède aux canicules. Ce projet est étalé sur 10 ans. D'un côté, 20 milliards d'investissements, 10 pour les crèches, écoles, collèges, lycées, hôpitaux et maisons de retraite durant le premier quinquennat, puis 10 de plus pour le reste des bâtiments publics lors du second quinquennat. De l'autre, 20 milliards pour les particuliers via des prêts à taux zéro pour un montant maximum de 20 euros par mois pendant 10 ans. Énergie, près de 16 000 clients privés d'électricité. Quelques 15 900 clients sont toujours privés d'électricité mardi dans le Nord, dans l'Aisne et à Paris en raison des fortes chaleurs qui mettent les câbles à rude épreuve et des orages qui se sont abattus samedi dans la nuit, a indiqué Enedis. Mardi matin, 8 100 foyers et entreprises restaient à réalimenter en électricité, dont 6 600 dans le Nord et 1 400 dans l'Aisne. Canicule, consommation électrique, le match climatiseur, ventilateur. Il est tentant, avec la multiplication des vagues de chaleur et canicule, de s'équiper pour tenir dans son logement. Climatiseur, ventilateur et autres rafraîchisseurs ont le vent en poupe, mais pour des prix et des coûts d'usage très disparates. commerce, revirement, la taxe de 2 euros sur les petits colis est suspendue par la France. Changement de tactique du gouvernement, comme nous sommes dans un marché unique, il ne se justifie plus de garder uniquement notre taxe petit colis, en plus du nouveau droit de douane de 3 euros européens, a expliqué le cabinet du ministre du Commerce, Serge Papin. La France suspend donc sa taxe de 2 euros. Le 1er mars dernier, elle avait choisi de devancer l'Union européenne et avait mis en place cette taxe par catégorie d'articles achetés sur les plateformes d'e-commerce extra-européennes pour freiner l'afflux de petits colis de moins de 150 euros en provenance de Chine. Économie, le livret A va augmenter en août, affirme le ministre Roland Lescure. Le taux de rémunération de l'épargne placée sur le livret A va augmenter à partir du 1er août, a déclaré mardi Roland Lescure dans un entretien à La Provence, avec un nouveau taux qui sera annoncé à la mi-juillet. Le taux du livret A sera orienté à la hausse sur proposition du gouverneur de la Banque de France, a indiqué le ministre de l'Économie, parlant d'une bonne nouvelle pour l'épargne des Français. Alors que le taux est fixé à 1,5% depuis février, en mai, pour le cinquième mois consécutif, les Français ont plus pioché dans des produits d'épargne réglementés qu'ils n'y ont déposé d'argent. Et l'encours est en baisse de 630 millions d'euros. Avec ses taux très bas, l'assurance vie a connu un essor significatif ces derniers mois. Emploi, dernier chapitre pour les librairies Furet du Nord et Décitres dans un marché sous pression. Nouvel épisode de la crise des librairies, le groupe Nozoli, qui réunit les réseaux des enseignes Furet du Nord et Décitres, a annoncé mardi prévoir la fermeture de 11 de ses 27 magasins et de supprimer jusqu'à 163 postes. Parmi les boutiques touchées, 4 magasins Décitres sont sacrifiés, un à Grenoble, à Saint-Étienne et 2 à Lyon, dont la librairie historique de l'enseigne Place Bellecour. Ces 11 librairies condamnées comptent 115 salariés, mais des ajustements d'effectifs sont aussi envisagés dans d'autres magasins maintenus ainsi que dans les fonctions support. Le groupe en redressement judiciaire depuis le 1er juin a réalisé un chiffre d'affaires de 150 millions d'euros en 2025. Fait divers, un oligarque ukrainien cible d'une tentative d'assassinat à Monaco. L'explosion s'est produite lundi soir dans un immeuble résidentiel de Monaco, micro-état méditerranéen ultra sécurisé de 2 km². Une enquête pour tentative d'assassinat a été ouverte. Peu connu en France, la cible présumée, l'oligarque ukrainien Vadim Ermolaev, est une personnalité perçue comme sulfureuse dans son pays. Immigration, violent relent de xénophobie en Afrique du Sud. Le 30 juin était la date butoir d'un ultimatum posé par des groupes anti-immigration illégaux pour que les sans-papiers quittent l'Afrique du Sud en dehors de tout cadre légal. Un mouvement qui va à l'encontre de l'Ubuntu, philosophie humaniste de l'après-apartheid. Des milliers de personnes ont défilé dans les grandes villes du pays mardi, emmenées comme depuis le début du mouvement par des hommes brandissant bâtons et boucliers traditionnels. Il reproche aux travailleurs sans papier venus des pays voisins de leur prendre leur travail et leur logement. En Grèce, un immeuble s'effondre à Athènes. Un immeuble d'habitation s'est effondré mardi à Athènes et des recherches étaient en cours pour secourir d'éventuelles personnes coincées sous les décombres. Des travaux de construction sur un terrain avoisinant pourraient être à l'origine de cet effondrement qui s'est déroulé graduellement. Des habitants de l'immeuble de 4 étages, situé à environ 1 km du site antique de l'Acropole, ont réussi à sortir à temps, mais 4 personnes seraient portées disparues. En Espagne, plus d'un million de demandes de régularisation. Plus d'un million de demandes de régularisation ont été déposées en Espagne par des étrangers en situation irrégulière dans le cadre d'un plan massif du gouvernement socialiste lancé mi-avril qui s'est terminé mardi. Les autorités ont 3 mois pour traiter les demandes et délivrer ou non à ces demandeurs un permis de séjour et de travail uniquement valable en Espagne. Union européenne, les produits américains détaxés. L'Union européenne supprimera à compter de mercredi et jusqu'à la fin du mandat de Donald Trump à minima ses droits de douane sur les produits américains, comme elle s'y était engagée dans l'accord commercial négocié l'an dernier avec Washington. Jugeant le processus de ratification de l'Union européenne trop long, Donald Trump avait donné aux Européens jusqu'au 4 juillet pour jour des célébrations des 250 ans des États-Unis pour tenir cette promesse. Au Venezuela, toujours la mobilisation pour les recherches. Une trentaine de pays continuaient mardi d'aider le Venezuela à affronter les urgences après le double séisme qui l'a frappé il y a une semaine, faisant plus de 50 000 disparus et officiellement plus de 1 900 morts et plus de 10 000 blessés. Près de 6 500 vies ont pu être sauvées depuis le début des opérations de sauvetage. Exclusif Pass Culture, près de 5 millions de jeunes en ont bénéficié. Généralisé en 2021, le Pass Culture permet aux jeunes de bénéficier d'un crédit en euros pour s'offrir des activités et des biens culturels. Laurence Tison-Villaume, présidente du Pass Culture, tire le bilan de ce dispositif. Violence sexuelle, une hausse des plaintes réexaminées. Quelques 88 000 plaintes pour violence sexuelle contre les enfants sont réexaminées par les services d'enquête. Un chiffre en hausse par rapport aux 70 000 évoqués après le meurtre de Liana, a indiqué Gérald Darmanin dans un entretien au Monde paru mardi. Parmi les plaintes, 7 452 concernent des crimes dont on connaît l'auteur présumé, a précisé le ministre de la Justice. Ce réexamen permettra de faire le point sur ces procédures, le 14 juillet, a ajouté Gérald Darmanin, cible depuis la mort de Liana d'appel à la démission. À Marseille, le président du MUCEM suspendu. Le président du MUCEM de Marseille, Pierre-Olivier Costa, visé depuis mars par une enquête pour harcèlement sexuel et moral, a été suspendu de ses fonctions à compter du 1er juillet. Il s'agit d'une demande de sa part. L'intérim sera assuré par Anne-Marie Le Guéval, inspectrice générale des affaires culturelles. Depuis sa prise de poste en 2022, l'ancien directeur du cabinet de Brigitte Macron mène un mandat agité. Outre les faits de harcèlement présumé subi par un agent de l'institution, les représentants du personnel ont dénoncé un climat délétère au sein du musée. Fin de vie à l'Assemblée, un troisième vote positif. Les députés ont de nouveau largement approuvé mardi une proposition de loi créant le droit à l'aide à mourir. La réforme va désormais repartir au Sénat, qui devrait à nouveau rejeter le texte lors de son examen à partir du 7 juillet. Le gouvernement prévoit de donner le dernier mot à l'Assemblée nationale, où le vote final est fixé au 15 juillet. Le texte entend instaurer un droit à l'aide à mourir assorti de multiples conditions, avoir au moins 18 ans, être atteint d'une affection incurable engageant le pronostic vital, présenter des souffrances physiques et pouvoir s'exprimer de manière libre et éclairée. Voilà pour l'essentiel de vos informations à la une à l'instant sur Radioactivité. Restez bien branchés d'ici quelques minutes. Vos informations régionales et locales, ça arrive juste après Indochine. Bien là.

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1: On poursuit vos informations sur Radioactivité avec les informations régionales. En Meurthe-et-Moselle, le crash de l'avion, l'enquête promet d'être longue, très longue. Le procureur adjoint du parquet de Paris qui va superviser l'enquête sur le crash de l'avion de parachutisme de Tomblaine a passé la journée de mardi à Nancy. Il a rencontré les familles des victimes, les enquêteurs et les médecins légistes qui ont examiné les corps. Il a aussi lâché quelques mots à la presse sans livrer d'informations. En Meurthe-et-Moselle, Pierre-Yves Eugène, il n'y a eu aucun dépassement de la masse maximum. Pierre-Yves Eugène, président du syndicat national des parachutistes professionnels, répond aux accusations graves portées par Yves-Marie Guillot, le président de la Fédération française de parachutisme, ce mardi 30 juin sur les conditions de vol de ce dimanche 28 juin. À Nancy, atteinte sexuelle sur une lycéenne, l'assistant d'éducation relaxé, mis initialement en examen pour le viol de 2017. Cet ancien assistant d'éducation d'un lycée tricoté de Nancy, âgé de 43 ans, a finalement été jugé ce vendredi pour de très anciennes atteintes sexuelles sur mineurs par personne abusant de l'autorité de sa fonction. Maître Elambrant a obtenu sa relaxe. L'entreprise de la semaine, Europe Climatisation, le souffle de la réussite, spécialiste de la climatisation, la ventilation et le photovoltaïque à destination des professionnels, la société implantée à Custine connaît une activité florissante. En 9 ans, son chiffre d'affaires a plus que quadruplé. En Moselle, il s'était fait passer pour un policier, un violeur récidiviste jugé aux assises. Déjà condamné 2 fois pour viol, dont la dernière affaire lui avait valu 15 ans de réclusion criminelle, un médecin est une nouvelle fois poursuivi pour le viol d'une jeune femme de 28 ans à Queuleux sous la menace d'un couteau, alors que l'agresseur s'était fait passer pour un policier. Le quadragénaire comparaît devant la cour d'assises de la Moselle à Metz. En Lorraine, Francis Holm fait appel de son nouveau renvoi aux assises. Déjà condamné pour un total de 11 crimes commis entre 84 et 92, le tueur en série messin, aujourd'hui âgé de 67 ans, conteste son renvoi devant la juridiction criminelle pour le meurtre de Jean-Joseph Clément en août 89 dans le Vaucluse. Dans les Vosges, les notaires français en visite d'études dans la forêt vosgienne. À l'initiative du Vosgien Lionel Perrin, président du syndicat Notaires de France, des notaires venus de toute la France se sont réunis à Gérardmer pour un conseil d'administration décentralisé placé sous le signe de la forêt et du droit rural. En Moselle, Peplorest, manifestation des salariés devant le tribunal de Metz. Ce mardi 30 juin, le tribunal judiciaire de Metz étudiait le dossier du redressement judiciaire de l'association des Peplorest. Une partie des salariés avait répondu à l'appel de la CGT pour se rassembler devant le palais de justice. Le délibéré est attendu pour le 10 juillet. En Meuse, attractivité et déserts médicaux, des assises pour plancher sur des solutions. L'événement qui se déroulait à Bar-le-Duc ce 30 juin était véritablement national. Si accéder à la santé est l'une des principales préoccupations des Français, les 700 invités étaient tous unanimes sur une chose, prévenir vaut mieux que guérir. Ces assises auront sans aucun doute permis de rencontrer ceux qui ont innové localement. On enchaîne avec les informations locales sur Radioactivité Bassin-Mussy-Pontin, toujours sur les déserts médicaux. Deux praticiennes s'installent en campagne. On voulait s'installer en campagne à l'opposé des habitudes des médecins généralistes. Agathe Pierre et Victoria Régnier se sont installées à Nomni. Le village était sans médecin depuis le départ des 3 généralistes. Une opportunité pour la commune placée en zone sous-dotée. À Blénaud, une cérémonie marque le passage au collège pour 66 élèves de CM2. Malgré la chaleur, une centaine d'élèves et de proches ont participé à la traditionnelle remise des récompenses au CM2. La cérémonie a permis de saluer leur passage au collège et de rappeler l'accompagnement de la commune, notamment avec la gratuité des fournitures scolaires. Villers-sous-Prégny, Billy Gank, un chauffagiste de proximité au service des habitants. 9 mois après la création de Shelby Thermique, Billy Gank développe son activité de plomberie et chauffage autour d'un service de proximité. Entre dépannage rapide, entretien et installation, l'artisan entend répondre aux besoins des habitants du territoire. À Nomni, judo, ceinture noire pour Alicia Van Bell. À 17 ans, Alicia Van Bell a reçu sa ceinture noire au judo club, une étape importante dans un parcours commencé dès l'âge de 4 ans et marqué par la persévérance, les compétitions et une passion familiale transmise sur 3 générations. À Essey-Mézières, les écoliers honorés par un prix de poésie. Les élèves de CP, CE1 et CE2 ont remporté le premier prix du concours d'écriture. Une autre poésie s'invente ici, organisée par le PNRL. Leur acrostiche sur le mot foudre a été salué lors d'une cérémonie à l'école en présence d'élus et de représentants de l'éducation nationale. À Liverdun, le club de football installe une présidence pour la saison prochaine. Les francs-tireurs de la Moselle et de Liverdun, FTM, ont réuni leurs membres vendredi à l'espace loisir La Champagne. Le club a dressé le bilan de la saison et préparé 2026-2027, marqué par une coprésidence. On part cette fois-ci du côté de Toul. 40 kilos de nourriture jetée. Les commerçants payent les intempéries. Les orages survenus dans la nuit de dimanche à lundi ont provoqué des inondations et coupures de courant dans plusieurs commerces de la ville. Aucun blessé n'est à déplorer, mais le préjudice pour les pros touchés s'annonce lourd et non exhaustif. On repart du côté de Nancy. La plage des Deux Rives ouvre ce mercredi et va faire briller l'été. Installée des deux côtés de la Meurthe depuis 2021, la grande zone de loisirs ouvre ce mercredi matin à 9h. La recette qui a fait son succès ne change pas, même si certains points ont été améliorés. À Nancy toujours, Mamie Branchée, 8 jours pour convaincre. Réunie ce lundi matin après un imbroglio communicationnel, le gérant du bar-restaurant et la mairie ont adopté le principe de revoyure concernant la mise en conformité de la sécurité de l'établissement. L'idée sortie pour aujourd'hui, c'est à Nancy. Amour d'été, 2 mois pour flirter avec des groupes du Grand Est. Vous avez envie d'exotisme et de folklore, mais pas l'opportunité de quitter la métropole. Ne bougez pas. Amour d'été, la programmation hors les murs de l'autre canal, saura combler vos attentes et vous faire voyager. Du 1er juillet au 30 août, elle prévoit en effet pas moins de 22 rendez-vous thématisés en 12 endroits où seront présentés un total de 58 projets artistiques nés dans le Grand Est. Voilà, c'est la fin de votre matinale sur Radioactivité. J'espère que vous avez passé un bon moment avec nous sur le 96.5. Cet après-midi, vous retrouverez bien sûr Bulle de 14h à 18h. Et sinon, on se retrouve demain matin à 8h avec Franck. Bon après-midi et bonne soirée à toutes et à tous. À demain.

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Bon, on va continuer comme ça alors. C'est l'intérêt des toutes petites salles, c'est plus intime comme ça.

Bonjour à toutes et à tous. Vous êtes bien sûr Radioactivité. Voilà, la prise d'antenne à 14h, vous en avez maintenant l'habitude. Et on est bien le mercredi 1er juillet, le premier mois de l'année. Enfin, le premier jour de ce mois. Voilà, mois de juillet qui s'annonce très beau, voire très chaud des fois, voilà. Et on commence tout de suite avec la Saint-Thierry, voilà, les Thierry qui fêtent leur qui on les fête aujourd'hui, avec également les Aaron, les Dietrich, les Dirk, les Esther, les Goulven, les Goulwen, les Servants et les Servanes aussi. Beaucoup de prénoms pour cette fête aujourd'hui. Il y a également des prénoms bretons, on pense notamment à Goulwen, ainsi que Goulkenig, Goulvena, Goulvenes, Goulvenig. Et voilà, sinon ce sont juste des petites écritures qui changent, voilà, des fêtes à tous nos amis bretons et à tous nos amis qui s'appellent, qui ont des prénoms qui sont fêtés aujourd'hui, notamment aujourd'hui le prénom principal c'est Thierry. Alors on va passer directement au dicton du jour, à la Saint-Thierry, au chant jour et nuit. Ah bah, ça veut dire qu'on va travailler aujourd'hui apparemment. Il y a également une citation, une belle citation de Victor Hugo, voilà, qu'on connaît tous très très bien. Il y a des gens qui ont une bibliothèque, comme les eunuques ont un harem. À méditer, j'ai pas grand chose à dire dessus. Je pense qu'on l'a très bien compris, notre cher Victor Hugo. Toujours un mot intéressant à dire. Et ça, du début jusqu'à la fin de sa vie. Alors, on va passer aussi au 1er juillet dans l'histoire, déjà avec les fêtes nationales. Il y en a beaucoup aujourd'hui, hein. Jour de l'indépendance pour le Burundi, pour le Canada, pour également le Rwanda et la fondation de la République somalienne. Il y a aussi le jour de l'établissement de la région administrative spéciale de Hong Kong aujourd'hui. C'est en fait Hong Kong qui devient chinoise après avoir été sous contrôle britannique. Et en parlant britannique, voilà, on a aussi les îles Vierges britanniques qui fêtent leur journée du territoire. Ces îles qui font partie, qui sont des îles, un archipel plutôt autonome du territoire du Royaume-Uni. Alors, il y a également des événements historiques, comme en 987, où Hugues Capet devient roi des Francs, un très très grand roi, Hugues Capet, dans l'histoire de France. En 1901, il y a la loi relative aux associations, voilà, une loi qui fait très plaisir, parce que c'est grâce à elle, notamment, que l'on peut émettre aujourd'hui. En 1916, il y a le début de la bataille de la Somme, c'était une bataille très violente, hein. C'est la plus sanglante de la Grande Guerre, avec 1 200 000 morts, blessés et disparus. En 1903, il y a le départ du tout premier Tour de France cycliste de l'histoire. En 1991, grand événement aussi, la dissolution du pacte de Varsovie. C'est l'alliance militaire, bien sûr, des pays du bloc socialiste, hein, les pays rattachés notamment à l'URSS, pour ne citer que ce bloc, super bloc finalement. En 1987, il y a la rétrocession de Hong Kong à la Chine par le Royaume-Uni, on l'a dit. Et en 1997, la même année aussi, il y a eu le décès de l'acteur américain Robert Mitchum. Alors, joyeux anniversaire également. Si vous fêtez votre anniversaire un 1er juillet, il y a des célébrités qui partagent le même anniversaire que vous. On pense notamment à la chanteuse Tate McRae, à l'humoriste Kev Adams, à la rappeuse Missy Elliott, au très grand sportif camerounais, le footballeur Rigobert Song, mais également l'actrice Léa Seydoux et Liv Tyler aussi, l'américaine. Et tout comme Pamela Anderson qui est aussi née ce 1er juillet. Et aussi Carl Lewis, voilà, un très grand sprinter, voilà, dans l'histoire des 100 mètres, ce Carl Lewis, l'américain. Et on peut rendre un petit hommage aussi aux Village People qui viennent aujourd'hui de perdre un membre. Alors voilà, on va mettre une musique à l'honneur des Village People juste après pour leur rendre hommage. Mais tout d'abord, c'est Take On Me de AA sur Radioactivité avant votre rubrique sportive, 14h11.

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3: Et c'est maintenant l'heure de retrouver votre rubrique sportive spéciale Coupe du Monde, bien sûr. Même si je vous rappelle pour les fans de tennis que le tournoi de Wimbledon féminin comme masculin commence cette semaine et pour longtemps on l'imagine. Voilà, si ça vous intéresse, le carré vert mais du côté. Du côté des raquettes, n'hésitez pas à retrouver cet événement. C'est vrai que c'est assez important. Et tout de suite, on va se concentrer sur la Coupe du Monde. Voilà, les 16e de finale. On y revient voilà, comme tous les jours depuis maintenant depuis maintenant quelques temps. Voilà, on s'était laissé sur des belles affiches et on reprend également sur une belle affiche parce qu'on va parler de Côte d'Ivoire-Norvège. Voilà, les Ivoiriens et les Norvégiens qui sont deux équipes outsiders véritablement de cette compétition qui s'attendait forcément à passer en 8e de finale parce que ça aurait été une véritable déception pour les deux de ne pas se qualifier. C'était un match assez intense avec pourtant une domination assez surprenante des Ivoiriens. C'était pas non plus une domination sur les tirs ou sur les grosses occasions de but, mais plutôt sur la possession de balles qui s'est vraiment déroulée. Voilà, même si les Norvégiens en seconde période ont bien repris le ballon et ont fini avec 53% de cette possession, on voit quand même que c'est assez équilibré. Le match a été marqué par bon nombre de corners pour les Ivoiriens, mais aucun n'a été n'a se transformé en véritable occasion de but pour la Côte d'Ivoire, alors que les éléphants ont concédé, voilà, après une première période quand même très très bien jouée de leur part. Alors c'est un exploit personnel d'Antonio Nusa, le très très bon joueur norvégien, on se rappelle. Voilà, une magnifique, des magnifiques dribbles, des gestes techniques de grande classe et un tir parfaitement placé dans la lucarne qui laisse finalement le gardien ivoirien Yaya Fofana, qui joue en Turquie à Rizespor, il me semble, tout simplement perplexe sur sa ligne de but. 1-0, quel but, franchement, déjà l'un des buts de ces 16e de finale. Alors les Ivoiriens essayent de se reprendre à la fin de la première période et au début de cette seconde période. C'est extrêmement compliqué, hein, parce que le bloc défensif norvégien se met en place après ce premier but d'Antonio Nusa, des joueurs très très présents, très très soudés, tout comme le bloc des éléphants de Côte d'Ivoire, mais ils ont eu du mal à trouver la faille, mais ils l'ont finalement trouvé avec Habib Diallo à la 74e minute. Voilà, Diallo qui qui rentre, lui il est rentré tout simplement, c'est lui qui marque le but, ce remplaçant. Voilà, Habib Diallo qui est rentré à la 60e minute et seulement un petit peu moins d'un quart d'heure plus tard, finalement, qui marque ce but de l'égalisation sur une passe décisive de Nicolas Pépé. Nicolas Pépé qui était très remuant sur son attaque, sur son côté, mais il a eu beaucoup de mal dans les derniers gestes et il n'a surtout pas eu l'occasion de vraiment tirer. Il s'était fait un petit peu subtiliser la balle quand ça arrivait. Voilà, un partout pour les Ivoiriens. On se dit, voilà, 15 dernières minutes, ils vont peut-être aller en prolongation les deux. Et c'était sans compter, voilà, l'inévitable Erling Haaland. Erling Braut Haaland, encore fou une fois, le joueur de Manchester City qui se montre impérial sur une passe vraiment assez vicieuse, hein. Les défenseurs Voilà, les défenseurs ivoiriens n'ont vu que du feu et il est tout seul devant le but. Erling Haaland, à la venue de ce ballon, il le met plat du pied, très tranquille pour le but du 2-1. Yaya Fofana et les défenseurs qui sont quand même à deux doigts de rattraper ce ballon au dernier moment, mais quand même ça rentre et ça fait 2-1 pour la Norvège. Alors les Ivoiriens très déçus, un beau match quand même, mais qui ont manqué encore une fois de réalisme, de précision dans le dernier geste. On pense notamment à un coup franc magnifique de Amad Diallo vers la fin du match également pour égaliser à deux partout. Mais là, encore une fois, pas de chance. Ce coup franc qui était dans les 30 derniers mètres, voilà, c'était quand même assez loin, qui a été arrêté d'une parade tout simplement exceptionnelle du gardien Nuland, le gardien de la Norvège, qui permet donc à son équipe de passer en huitième de finale. Ils vont donc affronter le Grand Brésil. Une affiche qui promet beaucoup d'étincelles. Alors, il y a également eu le match de la France, nos Bleus qui ont affronté la Suède après une première mi-temps très très poussive qui s'est soldée peut-être par des petites frayeurs aussi côté français et surtout par des gestes parfois mal joués, parfois qui sont dus à pas de chance. Il y a eu beaucoup de poteaux. On pense notamment, quand on pense poteaux de l'équipe de France ce soir, au geste magnifique, le retourné d'Olise totalement acrobatique. On n'y croyait presque pas en voyant ce genre d'image. Et ça passe sur le poteau. Le gardien était pourtant battu derrière Dembélé qui voulait la reprendre, mais qui la vendange complètement, qui la met un petit peu, qui la met complètement à côté alors que le but était vide. Voilà, assez dommage. Et les Français qui doivent leur salut à un très beau but, voilà, de Kylian Mbappé sur une passe décisive. Encore une fois, Ousmane Dembélé, un trio d'attaque tout simplement inarrêtable. C'est le mot à dire. Voilà, les Suédois complètement dominés qui pouvaient faire qui voulaient jouer à la Paraguayenne, voilà, avec une défense bien stabilisée. Mais c'est vrai qu'ils ont rencontré beaucoup trop de problèmes pour cela, au niveau défensif mais aussi offensif, avec des bonnes occasions mais un manque de réalisme assez cruel, notamment en ce qui concerne l'attaquant de Liverpool, Alexander Isak. On sait qu'il a connu une saison très difficile avec Liverpool. Il s'était assez bien relancé pour la Coupe du Monde, mais là c'était très compliqué pour lui. Deuxième période, beaucoup plus libérée pour les Français qui ont ouvert le score à la 45e minute, bien sûr, on le rappelle de la première période. Et ça s'est concrétisé par deux buts sur deux passes décisives de Michael Olise, un joueur extrêmement donc décisif, comme je viens de le dire, mais qui passe également dans le... dans le top des meilleurs passeurs, voilà, numéro 1 du meilleur passeur dans la Coupe du Monde. Il en est à 5 ou 6 passes décisives, je crois 5, tout simplement énorme. On attend beaucoup de lui et il est toujours au rendez-vous. Voilà, c'était un but de Barcola à la 53e minute et également un but de Kylian Mbappé qui a donc égalisé Lionel Messi pour le niveau de toutes les Coupes du Monde, bien sûr, de lesquelles en début, parce qu'il lui manque un ou deux buts seulement pour atteindre le niveau de Léo. Mais c'est vrai que là il l'a égalisé sur la Coupe du Monde, voilà, 6 buts chacun, on rappelle, tout simplement exceptionnel pour ne pas dire fou, tout simplement. Rien à dire sur cette performance incroyable des deux joueurs qui sont donc en rendez-vous. Kylian Mbappé qui passe également la barre, pas des plus grands nombres de buts marqués toute Coupe du Monde confondu, mais celui du plus grand nombre de buts marqués en phase à élimination directe. En ne comptant pas les phases de poule, c'est Kylian Mbappé qui a le plus de buts dans cette compétition. Et ça, c'est incroyable quand on sait que le Français n'a que 26 ans. Il lui reste encore peut-être trois Coupes du Monde, étant donné qu'en 2030, il aura 30 ans. En 2034, il aura 34 ans. En 2038, il aura 38 ans. C'est donc assez incroyable ce qui va se passer. Les perspectives d'avenir pour ce joueur, ça promet des belles choses. 3h du matin, le match sud-américain vs nord-américain, match totalement Amérique latine, totalement hispanique, le Mexique face à l'Équateur, et les Mexicains qui n'ont pas fait... qui ont fait la différence, voilà, qui n'ont pas fait de cadeau aux Équatoriens. On pensait quand même que ces Équatoriens allaient quand même nous proposer une performance différente de, par exemple, les matchs face à la Côte d'Ivoire ou Curaçao, face à une équipe qui peut être prenable, le Mexique qui a fait un perfect au niveau de sa phase de poule et qui est très très dangereux, hein, qu'on soit bien d'accord, mais qu'on dit quand même, allez, on sait jamais, peut-être un but ça peut rentrer. Et là non, pas du tout, parce que c'est l'ouverture du score du joueur qui a marqué le premier but de cette Coupe du Monde, c'est bien sûr Quiñones, une superbe frappe, un superbe but, 22e minute, et un peu moins de 10 minutes plus tard, c'est Raúl Jiménez, encore une fois sur une passe décisive d'ailleurs de Quiñones, encore une fois, qui porte le score à 2-0 à les Équateurs qui, malgré leur défense incroyable, concède quand même ces deux buts à 10 minutes près, un peu moins de 10 minutes d'intervalle. Vraiment extrêmement surprenant pour cette équipe d'Équateur qui n'arrivera juste pas à revenir au score. C'est ça qui est le plus surprenant. Même pas un petit but pour les Équatoriens. Et ça se finit même en catastrophe carrément avec l'exclusion, le carton jaune qui est dû à un rouge après l'intervention de la VAR de Piero Hincapié, ce qui montre l'implosion du groupe équatorien sur ce match. Hincapié, le carton rouge, voilà, ça fait pas plaisir quand on sait que c'est un joueur exemplaire en club, avec son club d'Arsenal bien sûr, qui ont fait finale de Ligue des Champions, on le rappelle, et les Mexicains, donc le deuxième pays organisateur, qui passe en 8e de finale. On espère qu'ils briseront peut-être la malédiction et qu'il n'est pas au nez depuis 1986, ils ont atteint les quarts de finale, mais depuis cette époque, ils n'ont pas dépassé la barre des huitièmes de finale. C'est une légende un petit peu connu au Mexique, voilà, très très superstitieux ces Mexicains, et qui montre encore une fois que cette équipe peut, voilà, créer l'exploit maintenant, créer une belle surprise pour cette Coupe du Monde. Ils ont les armes, ils ont le collectif, ils ont le mental, ils en sont capables, et pourquoi pas briser cette malédiction, ce serait pas mal. Alors pour les matchs de ce soir et de cette nuit, on a bien sûr l'Angleterre qui rencontre la République démocratique du Congo, alors un clair favori, les Anglais, 4e mondial au classement FIFA, on le rappelle, face aux Congolais qui sont top 50 seulement. Mais à mon avis, ça va pas être très très simple pour les Anglais non plus, étant donné qu'on pense que les Congolais, ils vont jouer quand même, ils vont jouer au ballon, mais ils vont mettre un bloc bas. Il faut savoir que les Anglais ont énormément de mal face au bloc bas. Croatie, ils ont pu poser leur jeu, parce que les Croates étaient assez disparates sur le terrain. Ils se déplaçaient un peu partout, ce qui fait que les Anglais avaient les espaces nécessaires, notamment en attaque, avec une belle victoire 4-2 pour les Anglais. Les Panaméens et les Ghanéens, par contre, c'était beaucoup plus difficile. Les Panaméens, ils ont quand même réussi à mettre deux buts, les Anglais, avec une victoire 2-0 de l'Angleterre. Mais les Ghanéens, ils n'ont pas réussi. Avec les Ghanéens, ils n'ont pas réussi tout simplement à marquer le coup et à marquer tout simplement un but, avec un match nul 0-0 qui aurait pu même se solder sur une victoire du Ghana avec un pénalty qui était non sifflé. Alors voilà, on s'attend à une démonstration de classe pour les deux équipes, une démonstration offensive peut-être pour les Anglais, mais qui ont, je pense, auront du mal à trouver la faille ce soir, et les Congolais qui vont devoir être bien regroupés, surtout en défense et en attaque, en jouant notamment les contres, je pense, avec leur superbe tête, leur superbe buteur Johan Vissa, qui est déjà à 3 buts dans cette Coupe du Monde. À surveiller donc bien sûr ce match, parce qu'il peut promettre peut-être des surprises, comme Belgique-Sénégal, 22h, très grand match. La Belgique qui est presque méconnaissable par rapport, par exemple, à 2018, pour ne citer que cette épopée. On se rappelle, bon, et à la fin, il y a eu bien sûr le très très beau match face aux Néo-Zélandais, 5-1, une victoire très facile et très nette finalement. Mais on retient surtout le 0-0 face à l'Iran et le 1 but partout face à l'Égypte. Ça, ce sont des résultats qui craignent un petit peu plus, voilà, les Belges qui ne sont pas dans les meilleures dispositions pour disputer ce 16e de finale, tout comme les Sénégalais qui sont vraiment tombés de haut. On les rappelle, victoire quand même, somme toute, assez logique face à la France, 3-1, au vu des largesses défensives, notamment en seconde période, des largesses individuelles, malgré une première période extrêmement bien relevée de la part des Sénégalais. Ils n'ont peut-être pas appris leurs erreurs, et notamment Kalidou Koulibaly, qui est le grand leader de cette défense sénégalaise face lors du deuxième match face à la Norvège, avec une défaite 3-2 extrêmement compliquée. Et ils ont connu le salut uniquement face à l'Irak, avec une victoire 5-0, très très grosse victoire, notamment après l'exclusion d'un joueur irakien au cours de la première période. Les Sénégalais, donc, qui veulent se racheter, tout comme les Belges, voilà, un gros match de la rédemption pour ces deux équipes, et ça promet beaucoup d'étincelles. Tout comme États-Unis, Bosnie, deux pays qui sont assez copains dans la vraie vie, on va dire ça comme ça, assez partenaires, assez diplomates. Voilà, on rappelle l'interventionnisme états-unien dans les Balkans qui a beaucoup avantagé la Bosnie, voilà, notamment par les interventions de l'OTAN dans les années 90 lors des guerres yougoslaves, de l'ex-Yougoslavie plutôt. Et là, ça va être un duel peut-être pas trop fratricide, parce que les États-Unis, on dirait qu'ils ont complètement oublié l'existence de la Bosnie. Je me rappelle d'une journaliste, notamment américaine, qui disait... C'était une journaliste régionale, donc c'était pas une grande chaîne non plus nationale. C'était un journal national, enfin régional plutôt, journal local sans grande... sans grandes ambitions, bien sûr, mais qui disait qu'elle ne pouvait même pas situer la Bosnie sur une carte. Et donc, ça veut dire que les États-Unis vont écraser cette équipe bosnienne. Ça ne va peut-être pas être le cas, selon moi. Ça va être un match très, très disputé. Les Bosniens, on le sait, la force mentale, la force collective surtout, un collectif bien branché. Les États-Unis, qui ont fait une belle phase de poule. Très belle victoire, 2-0, magnifique victoire, 4-1, voilà, 2-0 face à l'Australie, 4-1 face au Paraguay, et quand même le 3-2 qui rassure pas, même s'ils sont sûrs de finir premier du groupe et directement qualifié. Le 3-2, la défaite face à la Turquie qui finit dernière de son groupe, n'est pas forcément rassurante pour cette équipe. Et donc c'est une rencontre qui promet de belles choses, de beaux gestes. Alors voilà, on en a fini pour cette Coupe du Monde pour aujourd'hui. Alors, on va tout de suite écouter une chanson de Hervé Villard, Capri, c'est sur Radio Activité, 14h37.

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0: Il est 15h01 sur Radioactivité. Dans quelques instants, ben, Mamie s'invitera, comme d'habitude, vers 15h15 pour la rubrique Vie pratique. En attendant, on est bien, c'est le début des vacances, on écoute des chansons, on ne parle pas beaucoup. Vous avez eu ben, le débriefing d'Evan avec tout ce qui s'est passé de croustillant, ça fait plaisir. Allez les bleus, ramenez la coupe à la maison. On y croit tous, on l'espère en tout cas. Hein. Mais voilà, donc il faut qu'on soit aussi bon joueur. Et comme on dit que le meilleur gagne, alors on verra la suite des événements. La Coupe du Monde, ça se termine quand, Evan?
1: Le 19 juillet.
0: Ah oui, tu seras même plus là pour nous dire. Ah, dommage, mais par contre, tu pourras nous faire un petit débrief en direct.
1: Ouais.
0: Sur Radioactivité, si tu es disponible, bien évidemment,
1: oui.
0: Tu peux nous appeler et puis en direct, on pourra continuer à faire, si tu le veux bien, si tu as la possibilité de te rendre disponible pour nos auditeurs et nous et continuer eh bien, à nous partager eh bien, tout ce qui s'est passé durant la fin de cette Coupe du Monde, si tu le veux bien.
1: Oui.
0: Voilà, donc on en reparlera bien sûr après. En attendant, eh bien, on est toujours en musique, mais on va écouter une petite page d'information. 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

0: C'était Ophélie Winter sur Radioactivité. Allez, un petit message qui peut vous sauver la vie. Oui, parce que les belles balades, on les aime bien, un peu partout avec nos, notre belle région. Pas mal de belles choses à voir et à visiter. Et Van va vous donner une information qui a toute son importance.
1: Et oui, parce qu'on pourra regarder la petite Suisse Lorraine en été avec des balades et des contes botaniques. Il y aura une découverte des plantes sauvages qui sera organisée avec une balade multisensorielle avec Nicolas qui est guide nature, un conte botanique, les deux arbres et le lierre, et une dégustation culinaire à base de plantes sauvages. Ce sera le 4 juillet 2026 à 10h au Moulin de Villevaux à Gézoncourt. Alors pour tout ce qui est renseignement et inscription, ce sera sur l'adresse mail balade.e.botanique@gmail.com, balade.e.botanique@gmail.com, ou par téléphone au 06 08 41 26 62 06 08 41 26 62.
0: Parfait. Donc on va retrouver Mamie. Elle est là devant nous. Elle nous attend.

0: Eh bien voilà, donc nous allons continuer avec les petites astuces et avec les conseils de mamie. Alors le titre de ces astuces et de ce conseil, c'est « On dort tellement mieux avec une mamie ». Ah bon ? Seulement si elle ronfle pas. Alors stress et surmenage viennent troubler votre sommeil ? Eh bien des remèdes simples et des potions adéquates qui dorment, bien sûr, eux au moins. Bon, on dit quoi, des remèdes? Ah oui, c'est les remèdes qui dorment, eux. J'ai les potions, elles, au moins. Alors, dans les placards de nos grands-mères, il y a un tas de choses qui sont bonnes pour avoir un meilleur sommeil. Un petit inventaire s'impose avec mamie. Et ce petit inventaire, qui de mieux qu'Evan pour le donner à vous, chers auditeurs?
1: C'est vrai, parce que en été, ça arrive aussi un petit peu, les petits troubles du sommeil, des fois, des petites difficultés à s'endormir, ça peut arriver, ouais. Et surtout que le sommeil, c'est super important parce que ça permet à l'organisme de retrouver ses forces, tant physiques que mentales. Hein. Donc le choix d'une bonne literie, la pratique d'un sport ou la suppression des thés et cafés en fin d'après-midi, ce sont des solutions qui paraissent bien sûr évidentes. Mais en sus, nos grands-mères préconisent de boire un verre de lait chaud avant le coucher. Parce que le calcium, il a effectivement des vertus relaxantes, il favorise un bon sommeil. Elles conseillent également de manger de la laitue au dîner. Cette dernière contient en fait un acide aminé connu pour ses vertus calmantes. Il y a également le secret des plantes qui va vous être révélé, notamment le coquelicot, le cousin éloigné du pavot, il faut savoir. Hein.
0: Oui.
1: Il a des pouvoirs bien connus de nos aïeuls, parce qu'en effet, il possède des principes actifs puissants proches de la codéine. Alors attention, codéine, il ne faut pas trop en prendre non plus, parce que... Aujourd'hui encore, ce sont surtout les fleurs qu'on utilise contre les insomnies, bien sûr. On les prend en infusion. Alors, on compte 5 à 10 grammes pour 1 litre d'eau. On boit plusieurs tasses par jour et cette tisane, elle apaisera l'agitation. Toujours du côté des plantes, l'aubépine vous rendra plus paisible parce que cette dernière, elle aide l'organisme à réguler les multiples sources de stress qui le touchent. On porte à ébullition une cuillère à café de feuilles et de fleurs séchées d'aubépine dans 200 ml d'eau. On laisse ensuite infuser pendant 10 minutes et on prend la tisane au minimum une demi-heure avant d'aller se coucher parce que la qualité de sommeil y gagnera. Prise en infusion, la valériane, une cuillerée à soupe dans 600 ml d'eau bouillante, c'est la plante du sommeil par excellence. Dormir, c'est une activité qui occupe en moyenne un tiers de nos vies, d'autant donc arriver serein dans les bras de Morphée. Alors bien sûr, on a d'autres conseils, notamment concernant les vertus de la lumière solaire, parce que nos grands-mères qui autrefois passaient davantage de temps à l'extérieur sont unanimes. Une marche matinale de 20 à 30 minutes permet de s'endormir le soir sans l'aide d'aucun somnifère. Il y a également la lavande.
0: Ah oui, ça sent bon ça.
1: Parce que l'essence de lavande, elle est très souvent utilisée en diffuseur, bien sûr, comme tu viens de dire. Oui. Mais vous pouvez également, à l'instar de nos grands-mères, en verser quelques gouttes sur l'oreiller. Et on retrouve ainsi un sommeil plus serein.
0: Ah, ça c'est génial. Donc on n'oublie pas toutes ces petites astuces. Et puis dormir aussi à des heures régulières, ne pas dépasser 22h30, 22h45 maximum, parce que le sommeil est important et c'est ça aussi qui aide toutes nos cellules à se reconstruire et nos muscles aussi à se reconstruire aussi après l'effort et après des journées entières de dur labeur. Voilà, donc ça c'est important. Ceci étant dit, eh bien nous on continue en musique et puis on retrouvera les petites annonces. J'achète, je vends, je troque et je donne. Et on écoute Stevie Wonder.
1: Oui.

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1: Alors tout à l'heure, Evan vous a parlé de la petite Suisse Lorraine et des balades et des contes botaniques. Simplement vous rappeler bien que si jamais on était en alerte orange ou canicule, rouge, bien sûr que les balades seraient annulées. Et là, on vous tiendrait au courant. De toute façon, vous pouvez vous rendre sur le site balades et contes botaniques et voir la découverte des plantes sauvages, le conte botanique Les deux arbres et le lierre et les dégustations qu'on vous propose, des petites dégustations culinaires à base de plantes sauvages. Voilà, donc ça sera une superbe balade si vous aimez la forêt, la nature, vous promener, vous aérer, voir du monde, rencontrer de belles personnes qui aiment la biodiversité. Eh bien, pourquoi ne pas vous renseigner et vous inscrire sur ces balades botaniques qui se font bien sûr sur le bassin de vie Mussy-Pantin en partenariat avec le parc régional de Lorraine, avec le Florin, avec également la région Grand Est. Vous pouvez d'ores et déjà vous inscrire ou vous renseigner au 06 4 08 41 26 62. 06 08 41 26 62. Voilà, donc n'oubliez pas, le site c'est Balades et Contes Botaniques. Et c'est Nicolas donc qui est donc guide de ces belles balades, avec Camille qui vous contera sûrement un joli poème, un joli conte botanique, Les deux arbres et le lierre, toujours très ludique et très plaisant à entendre. On continue en musique, il est 15h34, mais avant tout, les petites annonces. J'achète, je vends, je troque et je donne. Si vous avez quelque chose, vous aussi, à céder, ou que vous recherchez quelque chose, ou vous souhaitez donner quelque chose, n'hésitez pas à nous contacter et nous prendrons bien sûr en compte votre demande et nous le ferons diffuser sur notre antenne.
2: Il est l'heure de retrouver vos petites annonces sur Radioactivité. Une auditrice qui vend deux Velux, marque Velux électrique pour toiture, rideaux, occultant, motorisé, quasi neuf. Si vous êtes intéressé, le prix est à débattre. N'hésitez pas à contacter cette auditrice aux heures des repas par téléphone au 07 82 27 15 27. 07 82 27 15 27. Une auditrice qui vend un plafonnier avec grande hélice, avec 5 grandes hélices pour une très grande pièce. La valeur est de 350 euros. Elle vous le propose à 100 euros. Elle vend également une armoire à poupées vitrées éclairées. Alors, en fait, elle vend les poupées qui sont dedans. Et si vous en achetez assez, elle vous offrira éventuellement l'armoire qui va avec. Elle possède entre 40 et 50 poupées en porcelaine. Elle vous propose le lot à 130 euros. Un bureau également à vendre par cette auditrice. Couleur chêne neuf, elle vous le propose à 60 euros. Tous ces produits sont visibles sur Pont-à-Mousson et si vous êtes intéressé, n'hésitez pas à contacter cette auditrice au 06 27 53 51 43. 06 27 53 51 43. Si vous aussi vous voulez laisser une petite annonce sur Radioactivité, vous vendez, vous cherchez, vous achetez, n'hésitez pas à nous contacter, soit par téléphone au 03 83 81 38 38, 03 83 81 38 38, ou bien par mail à l'adresse radio.activité@orange.fr. radio.activité@orange.fr, sans oublier le S au bout de activité.
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0: Yannick Noah sur le 96.5. Il est déjà 15h47. Nous retournons à nos petites publications de Curio Live et on va parler de la maladie de Crohn. Une simple prise de sang pourrait permettre son diagnostic. Oui, douleurs abdominales, diarrhée, diarrhée chronique, fatigue, la maladie de Crohn, qui apparaît souvent entre 15 et 30 ans, touche environ 250 000 personnes en France. Son diagnostic reste long et complexe. Et si un simple test sanguin pouvait le simplifier ? Une étude publiée dans Gastro-entérologie suggère que le virome sanguin diffère chez les patients atteints de Crohn. Donc trois questions qui vont être posées à Marie-Agnès Petit, directrice de recherche dans l'équipe d'INFAGE à l'INRAE de Jouy en Josa et co-autrice de l'étude. Donc les propos recueillis ont été recueillis donc par Florence Heimburger. Nous allons tout de suite essayer de comprendre ce qu'est la maladie de Crohn avec cette chercheuse Marie-Agnès Petit.
1: Alors, première question, on parle beaucoup du microbiote intestinal. Pourquoi est-il intéressant de se pencher sur le virome du sang ? Marie-Agnès Petit a répondu que ça a fait longtemps que les chercheurs étudient le microbiote intestinal pour comprendre la maladie de Crohn. Parce qu'on sait que le microbiote intestinal il est fortement associé à cette maladie. Les bactéries des patients sont différentes de celles des personnes saines. Et peut-être ces bactéries ont-elles été attaquées par des virus ? Le problème, c'est que dans l'intestin, il y a énormément de virus. Environ 10 milliards de particules virales par gramme d'intestin contre 100 000 dans le sang. Et surtout, il varie énormément d'une personne à l'autre et donc très difficile d'en tirer des conclusions. Et Agnès a donc regardé le sang. Dans un intestin enflammé, la barrière intestinale devient plus perméable. Les métabolites, mais aussi des virus beaucoup plus petits que les bactéries, peuvent passer dans la circulation sanguine. Or, comme on l'a vu précédemment, le sang contient beaucoup moins de virus. C'est un environnement donc plus simple à analyser. Alors, qu'ont-ils découvert en comparant le virome sanguin des patients atteints de Crohn et celui de personnes en bonne santé ? Alors, il faut savoir qu'ils ont étudié 29 personnes. C'est certes un petit échantillon, mais en réalisant de nombreux contrôles pour garantir l'élimination des contaminants environnementaux lors des manipulations. La quantité totale du virus bactérien y est similaire chez les patients et les sujets sains. En revanche, leur nature diffère. Chez les personnes en bonne santé, les fragments viraux ciblaient surtout des bactéries du genre Acinetobacter, des bactéries couramment retrouvées dans le sang. Chez les patients atteints de Crohn, ils ont observé davantage de virus capables d'infecter des bactéries intestinales, bacteriodata entre autres, donc susceptibles d'avoir franchi la barrière intestinale. Cela soutient l'hypothèse d'un passage de virus d'intestin vers le sang lorsque celui-ci est fragilisé par l'inflammation. Et enfin, dernière question, est-ce que ces travaux pourraient à terme permettre la mise au point d'un test de dépistage sanguin

0: voire des traitements. Alors, il faut savoir que leur étude est exploratoire. Il faudra des cohortes plus larges, suivies avec des cliniciens, mais ces résultats ouvrent une piste intéressante, celle de développer un test sanguin simple pour diagnostiquer Crohn, dont le diagnostic actuel est souvent long et invasif. La maladie a plusieurs facteurs de risque, déjà génétiques, mais aussi immunitaires, microbiotiques et probablement alimentaires. Il existe des traitements pour calmer l'inflammation, les anti-inflammatoires bien sûr, les immunomodulateurs, les biothérapies et des pistes comme la greffe de microbiote fécal, mais aucun traitement curatif définitif. Les travaux pour l'instant n'apportent pas une solution immédiate, mais c'est quand même une petite pierre à l'édifice. Comprendre comment le virome sanguin change avec la maladie pourrait à terme aider au diagnostic et améliorer la compréhension de cette maladie qui touche souvent des jeunes adultes.
1: Parfait, donc on comprend un petit peu mieux comment tout ça fonctionne, quoique c'est un peu complexe, mais bon, courage à tous ceux qui sont concernés, et maintenant ils font des bons régimes alimentaires pour éviter des drames. Avant on ne connaissait pas, maintenant on connaît, hein, ça fait quelques années maintenant, et c'est vrai que on peut maintenant vivre correctement, plus ou moins correctement, en ayant cette maladie, avec un régime alimentaire assez strict, et on a intérêt à plutôt à s'y tenir, ou sinon ça peut faire des dégâts irréversibles. Nous on continue en musique, avec de belles musiques sur Radioactivité pour vous faire tourbillonner, passer le temps, rêver, un tas de choses, hein, sur 96.5. Merci à Radioactivité d'avoir toujours ces musiques sur nos platines, hein, des musiques anciennes. On met un petit peu tout, hein, des années 70, 80, 90, 2000, jusqu'à nos jours. Et ça, c'est vraiment un grand bonheur pour la plupart de vous tous qui appréciez donc ce style de musique. Enfin, là, c'est vrai que dans la plupart des radios maintenant, tous ces artistes, tous ces chanteurs qui ont bercé notre enfance, hein, eh bien, ne sont plus là, hélas, que dans certains souvenirs. Mais ici à Radioactivité, eh bien, on les fait revivre. Ils sont toujours parmi nous et vous avez de la chance de les entendre encore et encore. Et tout de suite, eh bien, on continue avec qui, Evan ?
0: Avec Mélissa Nkonda.

0: Il est 16h sur Radioactivité. Eh bien, j'espère que vous allez toujours très très bien. Je vous rappelle que ce soir, il y a le conseil municipal, donc à l'hôtel de ville. Et voilà, donc Radioactivité sera sur place pour diffuser en direct ce mercredi 1er juillet 2026 à 18h30 ce conseil municipal. Donc, il ne sera pas très grand. Et puis, vous aurez la possibilité, bien sûr, de l'entendre, d'entendre tous les points importants qui seront traité aujourd'hui, donc les finances, un protocole transactionnel avec la société Citis Media, des subventions diverses à des diverses associations à caractère social, et puis vous aurez aussi de l'urbanisme, il y aura le projet éducatif de territoire, il y aura la fixation des tarifs du bassin d'aviron et de canoë-kayak, il y aura un tas de choses comme ça, vous voyez, il y aura aussi certaines informations sur les dépôts sauvages des déchets, attention, hein, instauration d'une amende administrative, ce ne sera plus la même chose qu'avant. Hein. Et là, ça va être directement envoyé à domicile lorsqu'on trouvera qui est la personne qui a déposé des déchets sauvages, et ça sera irrémédiable. Hein. Ça sera directement le Trésor public qui vous enverra l'amende à domicile. Hein. Voilà, donc il faudra bien sûr revoir d'autres points comme les finances, et puis il y aura également la jeunesse et le sport, toutes les subventions, la voirie, les travaux, les environnements et les ressources humaines avec tous les nouveaux effectifs. Voilà donc à peu près ce que vous allez entendre ce soir au conseil municipal, et bien sûr restez bien branchés sur Radioactivité pour en savoir encore plus. Nous écoutons une page de publicité, ou d'information plus exactement.
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Vous avez tous reconnu notre célèbre chanteur, notre célèbre groupe que vous aimez tous, Bohemian Rhapsody. J'ai nommé Queen sur Radioactivité. Il est 16h05.

Alors, on rappelle que Juliette Boubel sera au cœur de la nuit jeudi 2 juillet de 20h à 21h pour un clair de lune de Debussy, Beethoven et également pour les œuvres nocturnes de Chopin, Bach et Schubert, après lecture de poèmes et extraits de notes de Georges Sand. Ça se passe à l'Agora de Pimbillo à Pont-à-Mousson, rue du 26e BCP. Participation libre, allez-y, vous allez passer un moment vraiment incroyable. Ça fait du bien de se retrouver dans un peu de douceur. Voilà, dans ce monde de brut, on en a tous besoin. Je compte sur vous pour y aller.

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Allez, j'ai choisi pour vous des brownies. Hier, je vous ai donné des boissons très rafraîchissantes, plusieurs même boissons rafraîchissantes. Aujourd'hui, 10 minutes de préparation, cuisson 20 minutes et le matériel qu'il vous faudra, c'est simplement un petit moule carré de 24 cm. Alors, pour 6 personnes, c'est très rapide, il vous faudra 200 g de chocolat noir, 100 g de noix de pécan, 100 g de beurre, 150 g de sucre semoule, 80 g de beurre, 80 g de farine, pardon, et 3 œufs. Donc 80 g de farine et 3 œufs. Le beurre, on l'a déjà dit, c'est 140 g de beurre. Vous pouvez aussi mettre du beurre végétal. Alors vous allez préchauffer le four à 160 degrés, si vous avez le courage, hein, avec ces chaleurs, sauf si vous avez un ventilateur ou la clim, ça va être cool. Et dans la mini-cuve, eh bien, vous mettez les noix de pécan. Vous donnez quelques pulsions pour les mixer, grossièrement, mais pas beaucoup. Hein. Faites fondre le chocolat et le beurre au bain-marie. Alors, dans votre cuve, vous allez mélanger les 6 œufs, le sucre pendant 10 secondes. Vous allez verser le mélange chocolat-beurre petit à petit par l'ouverture et laisser tourner jusqu'à obtenir une pâte homogène. Vous pouvez le faire à la main dans un saladier, c'est aussi bien, hein, il n'y a pas de souci. Vous ouvrez donc après le couvercle, si vous avez choisi de le faire dans votre mixeur. Vous ajoutez la farine, vous mélangez 15 secondes, ça va très rapidement. Vous ajoutez les noix et vous donnez environ 4 petites pulsions. Vous, voilà. Et vous beurrez un moule. Vous versez la préparation et vous enfournez pendant 20 minutes. Alors, ce brownie est un délice avec, bien sûr, de la glace à la vanille. Alors, c'est ça la petite touche fraîcheur de cette recette brownie. Voilà, donc, ils sont excellents, ces brownies-là, de façon maison. Voilà, comme si on le faisait avant, dans le temps, dans la maison. C'est très, très bon. Et juste pour vous faire plaisir, un petit frozen lime, préparation 5 minutes pour 4 verres, 30 ml de sirop de menthe, 4 oranges et 2 boules de sorbet citron. Vous voyez, c'est très très rapide. On met tout dans une cuve, hein, dans un mixeur, muni d'un presse-agrumes si possible. Ou alors vous pressez tout comme ça à la main. Vous pressez les oranges. Vous pouvez remplacer le presse-agrumes bien sûr par à la main, quoi, avec le petit presse agrumes que vous avez, hein, vous n'êtes pas obligé de le mettre dans une cuve, et vous ajoutez le sorbet et vous mixez 15 secondes le sirop sorbet, 15 secondes, et vous servez aussitôt. Voilà, donc 30 ml de sirop de menthe, 4 oranges et 2 boules de sorbet citron, ça sera un vrai régal. Et puis bon, bah, vous pouvez mettre au-dessus ce que vous avez envie, par exemple des graines de sésame, pourquoi pas des petites graines de courge, des petits pignons. Ça donne un petit croquant et c'est très bon aussi, c'est très désaltérant. Voilà donc ces petites recettes à faire pendant qu'il est encore temps, puisque ça nous rafraîchit encore bien. Allez, on va à la plage maintenant, on va visiter les plages de l'Atlantique, si vous le voulez bien, avec Nilda Fernandez.

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c'était sympa, n'est-ce pas? C'était le feu follet, la roulotte, j'aime beaucoup. C'est très gai et très frais également. Allez, on écoutait Manuel Moir avec Promis, c'était en 2009. Il est 16h49 sur Radioactivité. N'oubliez pas, dans quelques instants, J'écoute ma ville.

0: 16h56, une petite page d'information à présent sur le 96.5.
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0: Il est 17h01 sur Radioactivité. Vous avez entendu Martin Solveig, Boys and Girls. Allez, nous, on va continuer avec notre rubrique J'écoute ma ville, la rubrique que vous aimez, que vous attendez, avec des reportages réalisés toujours par l'équipe de Radioactivité. Alors, J'écoute ma ville, c'est tout de suite sur 96.5. Et bien sûr, on se retrouve juste après pour encore plus de musique avec des compilations, des hits et des découvertes.
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2: Il est l'heure de retrouver votre rubrique J'écoute ma ville sur Radioactivité. Aujourd'hui, un sujet à l'ordre du jour. Nous retrouvons tout de suite Monsieur Lemoine, maire de Pont-à-Mousson, pour l'inauguration du vélo fluo en gare de Pont-à-Mousson. On l'écoute tout de suite ensemble sur Radioactivité.
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4: Franck et Evan pour Radioactivité. Bonjour Evan.
5: Bonjour.
4: Nous avons le plaisir d'être avec Monsieur Henri Lemoine, maire de Pont-à-Mousson, président de la communauté de communes du bassin de Pont-à-Mousson, et vous êtes aussi conseiller régional du Grand Est. Bonjour.
6: Bonjour Franck, bonjour Evan, bonjour à toutes et à tous.
4: Et c'est vrai qu'aujourd'hui, c'est l'inauguration d'une nouvelle borne concernant le vélo fluo. Déjà, peut-être rappeler ce que c'est le vélo fluo.
6: Alors, vélo fluo, c'est un dispositif qui est mis en place par la région, fluo comme les trains et comme les bus, et donc qui entre complètement dans le dispositif du plan vélo de la région. C'est un plan qui s'étale de 2022 à 2028 et qui consacre un peu plus de 125 millions d'euros sur l'ensemble de la période pour des équipements, pour développer le vélo sur l'ensemble de la région. Et donc, il a été décidé que dans les principales gares SNCF de la région, on allait mettre à disposition des vélos pour que les gens qui arrivent par le train puissent se déplacer dans la ville où ils arrivent ou dans le secteur dans lequel ils arrivent, qui n'est pas forcément une grande ville, forcément, et qui puissent se déplacer avec ce vélo dans de bonnes conditions, à la fois financières, parce que c'est peu cher, et puis dans des conditions de sécurité et de confort maximum. Donc il y a 52 gares qui ont été priorisées avant l'été, donc nous en étions. Celle de Pagny-sur-Moselle a été la première équipée dans la communauté de communes du bassin de Pont-à-Mousson. Et depuis un peu plus d'un mois et demi maintenant, cette borne fonctionne et on voulait faire une inauguration un petit peu plus formelle et un peu plus officielle aujourd'hui pour présenter le produit qui fonctionne déjà bien, puisqu'on le constate sur les 10 vélos qui sont à disposition à la gare de Pont-à-Mousson. Eh bien, il en manque 2 ou 3 aujourd'hui qui sont partis, qui ont été utilisés ce matin par des gens qui en ont eu besoin.
5: Comment on prend ces vélos? Comment on peut les conduire finalement?
6: Alors, il y a une application, l'application Fluo, qui vous permet, en ayant un QR code, d'aller flasher le QR code du vélo. Et donc, vous utilisez ce vélo, ça vous est débité sur votre compte. C'est 6 euros pour une location de 14 heures consécutives, donc ça vous permet de passer une bonne journée, soit pour découvrir un territoire, soit pour venir à des réunions, à des modes de travail. Ça permet de quelquefois à des amateurs de vélo de ne pas être obligés de prendre leur vélo dans le train et de pouvoir compter sur un outil à la rentrée. Donc on scanne et puis on prend son vélo et on le remet dès qu'on a terminé.
4: Il s'agit d'un vélo électrique?
6: C'est un vélo à assistance électrique, donc on pédale quand même un tout petit peu, mais il est à assistance électrique, il n'y a pas de vitesse, c'est le couple mécanique et électrique qui fonctionne avec un système d'accélération qu'on vient de tester qui est assez rapide, on monte vite en vitesse.
5: Alors vous avez parlé de fluo qui nous fait penser au train et au bus. Est-ce que par exemple ceux qui ont une carte fluo ou quelque chose qui s'y rapproche ont des offres spéciales, peuvent avoir quelque chose en plus par rapport à ça?
6: C'est une très bonne question. Effectivement, si vous avez la carte fluo qui est en cours de validité, ou si vous avez un abonnement TER annuel, ça sera pas 6 euros, mais ça sera 3 euros pour 14 heures. Donc c'est vraiment un complément de service pour les gens qui utilisent le train de façon régulière.
4: Voilà, et donc opérationnel, comme vous l'avez signalé, avec, on rappelle ici, donc 10 vélos mis à disposition.
6: Voilà, 10 vélos qui sont mis à disposition tout près de la gare. Et s'il y a un problème de disponibilité, eh bien, il y a un service de maintenance qui tourne et qui vient les réparer.
4: Alors, si on prend un vélo, par exemple, à Pont-à-Mousson et qu'on s'arrête, par exemple, à Pagny-sur-Moselle, on peut le laisser à Pagny-sur-Moselle ou il faut revenir absolument dans la bande de Pont-à-Mousson? Est-ce qu'on connaît ces éléments?
6: Alors non, c'est en boucle fermée. Et donc, quand vous empruntez un vélo à un endroit, vous devez le rapporter au même endroit. Mais vous avez largement l'autonomie, puisque l'autonomie des vélos est de 60 km. Ça vous permet d'aller faire un petit tour à Nancy ou à Metz et de revenir avec votre vélo à Pont-à-Mousson.
4: Grand bravo évidemment à tous les partenaires qui sont donc la ville, la communauté de communes, la région. Il y a d'autres partenaires qu'on peut signaler?
6: C'est surtout la région Grand Est qui a investi dans ce dispositif et donc il faut la remercier. Mais ça vient compléter l'ensemble des dispositifs autres que l'on peut avoir sur le territoire. Ça complète la mise à disposition de vélos sur des longues durées et que l'on a à la Maison du Vélo, place Saint-Antoine. Et puis, ça complète bien sûr tout le dispositif de transport en commun et en mode doux, puisque il faut rappeler que tous les bus urbains aujourd'hui sont électriques et donc sont complètement décarbonés, ce qui est pratiquement la seule intercommunalité de France à être à 100% décarbonée sur l'ensemble du réseau urbain.
4: N'hésitez pas à venir, nous étions à la gare de Pont-à-Mousson. Effectivement, il y a l'inauguration de ces vélos fluo. Et on rappelle, n'oubliez pas de télécharger l'application qui s'intitule, je pense que c'est le vélo fluo également, peut-être le nom de l'application.
6: C'est la carte fluo ou l'application fluo vélo.
4: Merci beaucoup à vous, à bientôt, au revoir.
6: À très bientôt, au revoir Franck, au revoir.
5: Au revoir.
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0: Eh bien, nous allons terminer notre petite émission tranquillement avec des musiques, et comme je vous l'ai dit, des musiques de tous les moments. Et bien sûr, on viendra avec les nouveautés en fin d'émission. On écoute Marc Lavoine, Le Protocole.

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Jeux d'assain sur radioactivité, ça fait rêver hein, l'été indien. Allez, on va parler de la crème solaire. La crème solaire, ça ne marche vraiment que si elle est utilisée correctement. Il est important que tu en appliques régulièrement, donc toutes les deux heures ou après chaque passage dans l'eau, et en quantité suffisante. Pour aller plus loin, ces produits de protection solaire, pour mieux être informé, il faut bien sûr suivre les conseils pour une meilleure protection de l'ANSES. Alors, nous allons tout de suite comprendre ce qu'il ne faut pas faire ou ce qui est mieux de faire. Alors, le SPF 50 protège deux fois plus que le 30. Faux. Même si le SPF 50 a une plus haute protection, il n'y a pas une si grande différence que les nombres qui le laissent penser. Donc, ne surestime pas ta crème. Une huile solaire protège moins qu'une crème. Non. La texture de ta protection solaire ne définit pas son efficacité. Ce qui compte, c'est le SPF. Si tu as cette impression, ça doit être que tu n'en mets pas assez. Alors, protège les fonds marins. C'est un signal avec une tortue. Respect the ocean. Ce genre de label sur les protections solaires, c'est que du marketing. Aujourd'hui, aucune définition scientifique ou réglementaire ne permet d'affirmer qu'une crème est vraiment ocean friendly. Je ne peux pas me prendre de coups de soleil, j'ai mis de la crème. Ça, c'est faux. Aucune crème ne bloque 100% les UV. Elle doit rester un complément de l'ombre d'un t-shirt ou encore d'un chapeau. Waterproof, ça n'existe pas. L'eau commence à rincer la crème dès que tu entres dedans. Une crème dite waterproof ne pourra être résistante que pendant 40 à 80 minutes. Après, il faut en remettre. C'est quoi la pire croyance sur la crème solaire que vous n'ayez jamais entendue? Oui, c'est quoi la pire croyance? Eh bien, c'est que la crème solaire ne protège pas des UV, donc il ne faut pas en mettre. Ou sinon, on ne peut pas bronzer. C'est ça que j'ai entendu dire. Mais ça, c'est faux. C'est complètement faux. Bien sûr que si. Elle protège les UV et elle n'empêche pas de bronzer. Ce n'est pas parce qu'on met de la crème solaire, une grosse couche, que l'on ne bronzera pas. Voilà. Donc, c'était important de savoir comment vraiment une crème solaire est utilisée. Nous, on continue en musique. On est dans les années 2025. Voilà, après on ira dans les nouveautés 2026, bien évidemment. Et on se fait plaisir avec Herbert Léonard. Je voudrais te parler de moi.

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Il est 17h57 sur Radioactivité. Voilà, donc une jolie chanson au parfum d'absence. J'espère que vous avez apprécié. Donc c'était ma petite fin de musique aujourd'hui. Je termine sur ce parfum d'absence, c'est Temporal Orchestra qui chante si bien. Et on aura sûrement l'occasion d'entendre de nouveau ce style de musique prochainement sur Radioactivité. Voilà, donc si, peut-être que vous connaissez Temporal Orchestra. J'ai découvert ça il n'y a pas longtemps et je trouve que c'est tellement joli, c'est zen, ça fait du bien. Et juste un petit extrait comme ça, histoire que vous ayez ça aussi en tête, de parfum de gare, parfum d'absence, mais parfum de gare aussi.

0: Il est 18h sur Radioactivité. Très bon début de soirée à vous tous. Vous avez deviné, bien sûr, c'est le programme TV de ce soir, la première partie de la soirée qui s'annonce à TF1. On vous propose à 21h10 All Her Fault. Ah, bien sûr, donc c'est une série dramatique. Un château en Espagne, 21h10 sur la 2. Secret d'histoire. Donc votre magazine historique Les amants tragiques de Meyerling, c'est à 21h10 sur la 3. Aya Nakamura au Stade de France pour tous les fans de pop rock, 120 minutes de musique, 21h sur la 4. Lucie en Thaïlande, c'est sur la 5 à 21h05. C'est un voyage de 50 minutes. C'est excellent, très très très très bien noté, croyez-moi. Lucie en Thaïlande sur M6, eh bien, je ne vous dis pas que c'est du football, vous le savez, c'est du direct. 20h40, Coupe du Monde de la FIFA, le MAG. On continue avec Volver, comédie dramatique sur Arte à 21h. L'irréparable, 1995, le discours du Vel d'Hiv. C'est sur LCP, un documentaire historique à 20h37 sur LCP, la chaîne 8. Bienvenue chez les Bodins, ou les Bodins, 21h25, W9, de l'humour. Et nous allons continuer avec Secret Story, 21h25 sur TMC, la chaîne 10. Puis Cleaner, les experts du ménage, c'est sur TFX, à la chaîne 11, à 21h10. Et on terminera avec The Middle sur Gulli, la chaîne 12, à 21h05, 13 ans et 3 mois. Une série d'humour. Voilà donc l'essentiel des chaînes de la TNT. Je vous rappelle que ce soir, il y aura en direct de Radioactivité la diffusion du conseil municipal de l'hôtel de ville. Voilà, c'est à 18h30. Retrouvez l'équipe de Radioactivité, voilà, qui vous proposeront le direct avec tous les points que vous pourrez entendre de l'ordre du jour de ce 1er juillet. Avec les finances, le protocole transactionnel avec la société Citis Media, subvention de diverses associations à caractère social. Il y aura bien sûr les conventions de maîtrise d'ouvrage, un tas de petites choses comme ça. Donc, de petites choses, enfin, c'est une façon de parler. Bien sûr, fixation des tarifs du bassin d'Aviron et du canoë. Voilà, donc il y aura également, ben, c'est tout. Voilà, modification du tableau des effectifs, élections professionnelles, villes, centres communaux d'action sociale, avenant de la convention partenariat, mission d'assistance aux référents déontologues et centres de gestion de Meurthe-et-Moselle. Voilà, donc un peu de tout, hein, projet éducatif du territoire, incorporation des voiries, ah, ça, il ne faut pas l'oublier, dépôt sauvage et déchets, dépôt sauvage des déchets, instauration, chers amis, d'une amende administrative. Alors là, on va bien rigoler. Bon, c'était nécessaire. Ça, c'est très bien. On peut applaudir. Nous vous souhaitons bien sûr une excellente soirée. Restez avec nous sur Radioactivité parce qu'il y aura bien sûr de la musique, toute la musique que vous aimez. Oui, oui, oui. On n'oublie pas que ben il fait toujours chaud et que quand on a chaud, eh bien, on reste prudent, vigilant. Et on n'oublie pas, bien sûr, les petits conseils que l'on vous donne régulièrement sur Radioactivité.
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0: Passez une excellente soirée sur Radioactivité. Nous allons terminer avec notre petite bulle de spiritualité. J'ai toujours pensé que le sens de la vie ne se révèle pas dans l'illusion de la perfection, mais dans cette volonté silencieuse et inlassable de devenir chaque jour un peu meilleur que la veille. Il n'existe pas de satisfaction plus grande. Et oui, la meilleure satisfaction, c'est de savoir eh bien, que l'on fait toujours de notre mieux pour arriver à donner le meilleur de nous-mêmes. Voilà, donc chaque jour est un autre jour. Et bien sûr,

Joli, n'est-ce pas? Eh bien, une petite pensée à toutes les âmes profondes. Voilà, les âmes profondes n'ont pas besoin qu'on leur offre tant l'or du tout l'or du monde. Elles ont besoin juste d'un peu d'attention sincère. C'est vrai que les âmes profondes ont besoin d'attention sincère, d'empathie et de bienveillance. Tout l'or du monde n'est pas suffisant. Portez-vous bien. Passez une excellente soirée. On se dit à demain sur Radioactivité.

0: Allez, vous êtes bien branchés, Radioactivité 96.5. Juste à vous rappeler que tout à l'heure, nous serons en direct sur Raison du 96.5 pour vous retransmettre en direct le conseil municipal de Pont-à-Mousson. À mes côtés, Joanne, tout va bien pour toi ?
1: Oui, nickel, on attend les conseils municipaux, effectivement, et puis monsieur le maire pour commencer ce conseil municipal.
0: Voilà, on est en train évidemment de terminer, on va dire, cette configuration pour essayer de vous retransmettre avec un maximum de qualité ce conseil municipal de ce soir. Bon, on se dit à tout à l'heure, Joanne.
1: À tout à l'heure.
0: Vers 18h30 en direct, à tout à l'heure. Bonne soirée.

0: sur Radioactivité 96.5. Voilà, voilà. Donc, c'est parti hein, pour ce soir, le conseil municipal de Pont-à-Mousson. D'ici quelques instants, voilà, ça sera évidemment en direct de notre fréquence, Radioactivité. Bonsoir. Voilà, les élus et conseillers commencent à se mettre en place petit à petit. Et je pense que ce conseil municipal va bientôt démarrer en direct sur les ondes du 96.5 avec 21 points à l'ordre du jour. Voilà, on va retrouver des finances notamment, administration générale, solidarité, subventions à diverses associations à caractère social. La culture, animation, tourisme, jumelage également ce soir, urbanisme, sécurité, logement et affaires patriotiques, travaux, voirie, environnement, jeunesse et sport et ressources humaines. Voilà un peu les points qui vont être abordés sous forme de 21 points à l'ordre du jour. Voilà, je pense que le conseil municipal va tout doucement démarrer. Ça y est, c'est parti, monsieur le maire, on l'écoute.
1: À Dominique Thomas de faire l'appel. Présent.
2: Généraux Laurence. Présent. Les Houtres Gérard. Présent. Formerie Marie-Dominique. Absente, donne pouvoir à monsieur Les Houtres. Richier Jonathan. Absent, donne pouvoir à monsieur Guillaume. Mangeon Isabelle. Présent. Velbilovich Anthony. Présent. Dimov Catherine. Présent. Guillaume Hervé. Présent. Notiger Nadine. Sossoé Clément. Présent. Vali Floriane. Présent. Simon Étienne. Gerner Nelly. Présent. Petit Mangin Joris. Présent. Kiefer Laurence. Absente, donne pouvoir à madame Vali. Thor Eric. Présent. Copain Anne. Présent. Mercier Pierre-André. Présent. Kessler Chantal. Absente, donne pouvoir à madame Notiger. Didlon Johan. Absent, donne pouvoir à madame Copin. Boulefrac Leila. Absente, donne pouvoir à madame Ferrero. Caratas Fati. Mokels Marie-Hélène. Absente, donne pouvoir à madame Dimoff. Wabouz Khalid. Guy Bénédicte. Jaco Mathieu. Le Cellier Sandrine. Vautier Jean-Marc. Goujon Fischer, Geneviève. Blondeau, Serge. Horreur Barreau, Jennifer. Présent. Palpar, Lionel. Présent.
1: Merci bien. Avant de commencer ce conseil, je voudrais vous proposer de respecter une minute de silence à la mémoire de Gilbert Retter, bien connu dans le quartier Saint-Martin, qui a été deux mandats conseiller municipal et qui est décédé, j'étais à son enterrement, hier matin.

0: de vote, l'autre pas. Mais par contre, le jour où l'autre ne sera pas là, le suppléant pourra voter à sa place.
1: Nous allons commencer par nous prononcer sur le procès-verbal du conseil municipal du 28 avril. Est-ce qu'il y a des remarques, Monsieur Wautier?
2: Procès-verbal. J'ai une petite difficulté dans le rendu, notamment sur les délibérations du budget. Ce qu'on n'avait pas avant, après avoir délibéré, le conseil municipal vote le budget. Et on ne sait pas si. Imaginez qu'il y a eu une majorité de vote. On ne sait pas s'il était voté avec une écrasante majorité, qui s'est abstenu, qui a voté contre. C'est quand même un élément important de vote du budget politique. C'est important de savoir qui a voté contre, même sans mettre de nom, mais au moins de dénombrer. Ça, c'est quelque chose qui manque. On l'a sur plusieurs délibérations. Je pense que c'est un problème. Voilà. Avec ça, on ne l'a pas juif, pardon. Mais on l'a avec d'autres délibérations. Ça peut être un détail, je pense que c'est quelque chose qui peut se corriger. Voilà. Oui. Et la deuxième remarque, c'est le fait qu'on n'a pas eu le PV du conseil municipal précède celui dont on a le PV, hein, début avril. On l'a pas eu, ni en version provisoire, ni même au vote du conseil municipal. C'est pour qu'on n'oublie pas. Donc, voilà, ça c'est la deuxième remarque. La troisième, c'est qu'au-delà des PV, il y a des comptes rendus qui nous permettent en fait de disposer, pas que les élus, mais également tout citoyen, simplement disposer des délibérations telles que votées. C'est qu'on envoie en préfecture, c'est qu'ils sont officiels. Alors il n'y a plus d'obligation, je crois, de les afficher devant la mairie. Il y en a beaucoup. Bon, c'est pas pour autant que c'est interdit de faire. En tout cas, elles ne sont pas non plus sur le site internet de la ville. Et les conseillers municipaux, de mémoire, n'en sont pas non plus destinataires. Donc, j'ai demandé, on les a pas. Je pense que c'est une difficulté collective de ne pas disposer des délibérations. Voilà. Voilà, pour comprendre ce qui s'est dit la dernière fois, le fois d'après. Je pense qu'il faut qu'on ait, en tout cas, c'est une proposition qu'on vous fait. Un mode de fonctionnement où on les met à disposition, peut-être en numérique sur le site internet de la ville, ce serait peut-être la meilleure solution, tout le monde pourrait en disposer. Voilà.
3: Normalement, ils sont sur le site internet, donc je vais sans tête.
2: Du coup, sur le site internet, nous trouvons la liste des délibérations.
3: Non, les délibérations, les textes.
2: Alors, on les a pas. On les a pas.
3: Ils ne sont pas. Voilà. Il faudra mettre des délibérations.
2: Oui, voilà. Bon, j'en profite. On est en début de mandat, qu'on parte là-dessus.
3: J'avoue que je ne vais pas trop voir ce.
2: Mais nous aussi, quand on a besoin.
3: Cet angle.
2: Vous demandez à votre directeur des cabinets ou à quelqu'un de vous l'amener, mais nous, on n'a pas ça.
3: Oui, madame, je vous en fiche.
4: Un petit point par rapport aux échanges qu'on a eu la fois précédente.
0: Oui. De
3: Et vous ne l'avez pas dans le document budgétaire, dans les effectifs
4: si. En fait, on avait évoqué la nécessité de le revoir parce qu'il y avait des choses qui étaient plus d'actualité. Vous aviez employé le terme de toilettage et donc de transmission à
3: postérieure. Il y a du toilettage à faire sur les postes,
4: oui.
3: Certainement.
4: Voilà.
3: Mais ça, on le fait normalement deux fois par an. On peut créer des postes de temps en temps.
4: Oui,
3: et
4: oui.
3: Quand on supprime des postes parce qu'il n'y a plus de titulaire, parce qu'on a recréé un poste correspondant à la nouvelle qualification de la personne, en général, on fait un nettoyage une fois par an. Mais ça, on va le faire. Je ne sais pas quand est-ce que ça tombe la prochaine fois. En septembre. Il faut que ça passe en CST avant. Okay.
5: Et bien l'idée, vous l'avez.
3: Et bien oui, on ne l'a pas.
5: Si, si.
3: Pardon ? C'est en cours, mais dit-on.
6: Bon, c'est en cours, faut le mois de juillet.
3: On avance. Oui, je vais voir un petit blocage.
7: Bon, je ris, mais voilà. Ça vient quand même. Chaque fois, on est le dernier.
3: Alors, on est le dernier, mais on n'a pas l'avant-dernier, c'est ça.
1: Donc, moyennant ces ajouts-là, on peut approuver celui du 28 avril. Pas d'opposition, pas d'abstention. Je vous remercie. Vous avez l'ensemble des décisions qui ont été prises depuis le dernier conseil. Est-ce qu'il y a des questions? Non. Très bien. Pardon.
5: Concernant les décisions, en fait, je voudrais revenir sur deux d'entre elles. La première, le contrat qui a été passé avec la société Cornoti Production, pour un montant de 7 112,50 €. Et le contrat avec l'association Le Cochon Voyageur, je ne présente pas son nom, pour 2 000 €. Les deux décisions relèvent clairement du domaine culturel, et à leur connaissance, elles n'ont pas été soumises à la commission culture, préalablement à leur signature. Je ne remets nullement en cause votre droit à la délégation, mais il me semble que la commission culture est précisément le lieu où le conseil devrait pouvoir débattre des choix de programmation de la ville, de leur cohérence, du rapport qu'il fait prévu. Aussi, je vous poserai deux questions sommaires. Dans quel cadre l'événementiel s'inscrit chez vos prestations? L'autre, envisagerez-vous à l'avenir d'associer la commission culture en amont de ce type de décision?
8: Alors, ça a été vu autrement, je pense, parce que si je m'abuse,
1: peut-être Cornolti, c'est pour un spectacle de la saison culturelle. C'est le dernier spectacle à l'espace Mont-Richard, pour avoir fait la présentation l'autre jour. C'est le dernier spectacle avec un enseignant comme tête d'affiche. Et c'est ça?
9: Oui, c'est ça dont je vous ai parlé à la commission culture de la semaine dernière.
1: Et puis, partie du... et puis l'autre, le truc de cochon, là, je ne sais pas quoi.
9: C'était peut-être pour les estivales, je pense, mais après, comme parfois c'est des associations, mais ça doit être pour les estivales, je pense.
1: Mais ça a été vu dans le programme des estivales.
9: Oui,
1: et des,
9: tout à fait.
1: Et de la saison culturelle.
5: Ça paraît un peu surprenant que ce soit la plus.
9: Non, pas le contrat, mais. Par contre, l'information, vous l'avez dit. Voilà,
10: pour rappel,
5: pour... quand on débat de 150 € de subvention, là, on est à pratiquement 8 000 € de subvention.
9: C'est pas de la subvention.
1: C'est pas de la subvention.
9: C'est un achat de prestation. Hein. Oui. C'est des sommes, hélas.
1: Ok, monsieur Jacot.
11: Pour dire que je suis un peu surpris qu'il n'y ait rien de prévu, pas de discussion au conseil municipal sur l'épisode de canicule qu'on a vécu.
1: Je pensais que vous m'auriez envoyé une question.
11: Alors bah justement, j'ai hésité à vous envoyer une question, mais le problème d'une question, c'est qu'il n'y a pas de débat en fait. Voilà. Donc il n'y a rien dans l'ordre du jour. Et puis il y a vos propos qui ont été rapportés dans la presse, moi qui m'inquiète, qui me choque même. Parce qu'en fait, en gros, on disait pour les écoles. Alors ça peut être une erreur, mais en tout cas, on disait en gros, bah, s'ils ont soif, il faut qu'ils demandent de l'eau, on leur en donnera. Moi, je trouvais que ce n'était pas à la hauteur des enjeux.
1: Ah non, mais
11: vous avez dit, à juste titre, que...
1: Il a été rapporté que.
11: Il a été rapporté que, c'est pour ça que je suis choqué et inquiet, j'espère que ce n'est pas que
1: mais
11: ça.
1: On pourra en discuter tout à l'heure.
11: À quel moment?
1: À la fin.
11: À la fin. Donc on refait un point sur l'aspect canicule à la fin. Ok, très bien.
1: Donc sur le point numéro 1, sur la subvention de fonctionnement à diverses associations, Hervé Guillaume.
12: Merci Monsieur le Maire. Ça a été présenté donc à la dernière commission des finances du 9 juin. Les trois subventions à attribuer et qui vous est proposée ce soir pour trois associations, Bien Vivre à Saint-Martin, l'Amicale du Personnel et l'Amicale des Anciens du Centre de Recherche, pour les montants qui sont indiqués dans le tableau, et c'est relativement habituel. J'avais apporté la précision en commission pour l'amicale, pour les gens qui suivent la vie de l'amicale, qu'il y avait un rééquilibrage qui a été effectué cette année. La subvention de la ville était largement inférieure à ce qu'on donnait d'habitude, parce qu'en fait, il y a un rééquilibrage avec l'Interco qui va cotiser beaucoup plus aujourd'hui. Et l'idée, c'est de revenir à terme à du prorata nombre de salariés plus juste entre la ville et notamment l'Interco. Et ça, ça vient de l'histoire, en fait. Parce que historiquement, l'amicale qui est aujourd'hui mutualisée, plus d'agents de la ville en bénéficiaient que de l'interco. Et aujourd'hui, les équilibres ont changé. Voilà. qu'il vous est proposé d'attribuer ces subventions-là à ces associations-là. Monsieur le maire, vous prie de bien vouloir en délibérer.
1: Personne ne se déporte. Est-ce qu'il y a des oppositions, des abstentions? Je vous remercie. Cette unanimité. Alors, le second point, la convention de mandat pour l'établissement des missions de facturation par l'Office national des forêts n'est pas passée en commission. Il n'y a pas d'urgence première. Donc, je vous propose qu'il passe à la prochaine commission et au prochain conseil municipal. On y reviendra. Le point numéro 3, c'est le protocole transactionnel avec la société Citis Media. Vu la circulaire du 7 septembre 2009 relative au recours à la transaction pour la prévention et le règlement de litiges, vu la circulaire du Premier ministre du 6 avril 2011 relative au développement du recours de transaction pour régler amiablement les conflits, vu le litige opposant la commune à la société Citis Media, ancien titulaire du marché public relatif à l'exploitation des mobiliers urbains à vocation publicitaire, arrivé à échéance le 17 juillet 2021, considérant que la société Citis Media a poursuivi son activité sur le domaine public communal sans base contractuelle formalisée entre 2022 et mars 2026, générant des charges et une occupation du domaine public non régularisé, considérant qu'il est dans l'intérêt de la commune de régler ce différend à l'amiable afin d'éviter un contentieux et de solder les conséquences financières de cette situation, considérant le projet de protocole transactionnel annexé à la présente délibération fixant le montant dû par la société Citis Media à la somme forfaitaire et définitive de 60 059,32 € TTC, après avis favorable à l'unanimité de la commission mixte travaux, voirie, environnement, commerce du 16 septembre 2025, il vous est proposé d'approuver le projet de protocole transactionnel entre la commune de Pont-à-Mousson et la société Citis Media tel qu'annexé à la présente délibération, de m'autoriser à signer le dit protocole transactionnel et à effectuer toutes les démarches nécessaires à sa mise en œuvre. La présente délibération sera transmise aux représentants de l'État dans le département et publiée conformément aux dispositions en vigueur. Je vous prie de bien vouloir en délibérer. En fait, il y avait une convention qui courait jusqu'en 2021. En 2021, l'ensemble de ce qui nous devait nous a été versé. C'est pour ça que la transaction commence à partir de 2022. Et donc, on a repris ce que nous aurait dû Citis Media si la convention avait été poursuivie. Je vous rappelle aussi que c'était une période où on mettait en place le règlement de publicité et c'est un petit peu ce qui a fait en sorte que la convention ne soit pas repassée immédiatement puisqu'il y avait forcément des incidences sur le règlement. Voilà. Y a-t-il des oppositions, des abstentions ?
5: Quand on va revenir sur un certain nombre de points, souscrire votre nécessité de solder cette situation qui perdure, et je salue le travail engagé pour ramener un protocole transactionnel. Mais sur le fond, la forme, le document respecte les exigences procédurales, toutefois, je souhaiterais attirer votre attention sur quelques points. Premièrement, l'identité de représentation de la représentation n'apparaît pas sur le protocole. Il me semble indispensable de nous assurer la signature définitive que cette personne se vient tout le pouvoir pour engager la société. Deuxièmement, j'aurais un écart de 129% entre la facturation d'électricité 2022 et celle de 2023, qui n'est pas expliqué dans le protocole. Une note explicative 26 fin, en annexe ou dans le rapport, permettrait de comprendre une première contestation ultérieure sur un niveau de calcul. Enfin, troisièmement, la nécessité de tester un dispositif mérite d'être dérivé.

0: général du protocole. Et puis il y a les règles qui sont réfléchies avant l'exécution et la délibération. Je vous remercie.
1: Je pense pouvoir vous expliquer que sur l'électricité, puisque les deux parties sont d'accord sur les montants, pourquoi ça augmente comme ça, c'est que souvent en matière de fluide, de façon générale, on a souvent des factures qui arrivent en janvier et qui concernent l'année précédente, et vous avez trois trimestres sur une année et cinq trimestres sur l'autre. C'est souvent ça qui justifie des gros écarts. Voilà. Il suffit qu'on en ait eu une très tôt l'année précédente, une très tard l'année suivante. Vous vous retrouvez avec deux trimestres sur une année, et puis l'année suivante, vous en avez cinq. Je pense que ce sont des choses comme ça. C'est du grand classique en matière de fluide.
0: Oui, oui. On récupère pas du tout la taxe locale.
1: Euros concernant uniquement des fluides. Hein. Non, non, c'est l'ensemble de ce que nous aurait dû CITES si le contrat avait perduré. Monsieur Lacot.
2: C'est ce qui est prévu dans le contrat sur le versement par rapport au chiffre d'affaires, c'est ça?
3: Ok, donc c'est inclus dans les 60 000 en fait. Donc là, en réalité, on a exactement les sommes
1: que nous aurait versé CITES si le contrat avait
3: continué. Et juste une précision aussi sur les dates, parce que franchement, il faut s'y retrouver. Moi, je me rappelle qu'on avait une nouvelle DSP qui court. Alors, au départ, on l'a voté au mois de septembre. Ça devait démarrer au 1er août. Comme on était au mois de septembre, ça ne pouvait pas démarrer au 1er août. Donc, on a dit que ça démarre au 1er octobre, je crois. Et puis là, après, dans un document, on parle du 1er septembre. Et là, on parle de que ça court jusqu'au mars 2026. Donc, ça veut dire qu'il n'y a pas recouvrement entre septembre 2025 et mars 2026. Paye deux fois, comment ça? C'est quand même bizarre, ça fait. Oui, mais... La notification, nous, on a décidé en conseil municipal, donc en septembre. La notification, elle n'a pas mis 3 mois, puisque les installations ont été faites en février, janvier-février. Donc, en gros, on sait que le nouveau prestataire, Publimat, je crois, a fait ses installations dès janvier-février. D'accord.
4: Et donc, sur les sommes qui sont précisées, non?
3: Malheureusement, on ne récupérera rien de plus pour la période de septembre-mars 2026 de la part de Publimat. Ils vont démarrer à avril 2026. Je comprends bien. Ben, là, on récupère l'argent de la part de CITES jusqu'au mars 2026. Donc la suite de Publimat sera Publimat à partir de mars 2026.
1: Hein? Y a-t-il des oppositions, des abstentions? Unanimité, merci. Subventions à diverses associations à caractère social, Isabelle.
5: Parce que il n'est pas voué pour l'accueil du public. Et dès que j'engage les travaux, les 1000 euros vont couvrir une partie des frais pour les travaux et une partie du nouveau mobilier qu'ils vont acheter pour que cet endroit soit accueillant pour accueillir les personnes.
1: Question.
6: Tiens, il appartient au titre.
1: Ah, la ville.
6: Et pourquoi c'est pas la ville qui fait les travaux?
1: Parce qu'on s'est mis d'accord pour que.
6: Ah, c'est que du mobilier.
5: Ah, c'est principalement
6: du mobilier. Et les travaux du bâtiment, c'est la ville qui les fait.
1: Ils peuvent faire des menus travaux, de la peinture, etc. C'est pas des travaux de sur le bâtiment. Hein.

0: Eh bien, monsieur le maire, vous prie de bien vouloir en décrire.
1: Je voulais dire ma satisfaction, la façon dont cette commission s'est tenue, où on a eu des échanges qui étaient des échanges de qualité et avec une prise en compte de la vie de tous. Donc voilà, je voulais déjà vous remercier. Je voulais aussi dire que c'était sur un plan méthodo, c'était extrêmement compliqué cette journée de commission parce qu'on s'est retrouvés à trois, parce qu'il y avait d'autres commissions en même temps et une cérémonie mémorielle. Et du coup, il a fallu faire un arbitrage. Et voilà, quand on était à un endroit, donc il fallait définir des priorités. Et je comprends que dans des délais qui sont courts par rapport à un conseil municipal, voilà, mais si on pouvait étendre les délais pour pouvoir être aux différents endroits qui nous sont importants, voilà.
2: Y a-t-il des oppositions ? Ah, et Madame Valli qui sort. Des oppositions, des abstentions, je vous remercie. Actualisation des règles intérieures des salles communales, Laurence Ferrero.
3: Donc, après avis favorable à l'unanimité de la commission animation culture en date du 22, il est rappelé que les 7 salles communales, Oasis, Espace Saint-Laurent, Espace Mont-Richard, Maison des sociétés, Maison de la formation, Salle du Beau-Plafond et Salle annexe du cimetière constituent des équipements municipaux mise à disposition des associations, des administrés et, le cas échéant, d'autres usagers dans le cadre de leur activité culturelle, sociale, associative ou événementielle. Afin de garantir un meilleur fonctionnement de ces équipements, d'adapter leur usage aux besoins actuels des associations locales et des utilisateurs et de préciser certaines modalités d'utilisation, il apparaît nécessaire de procéder à une révision du règlement intérieur applicable aux salles communales. Cette modification vise notamment à clarifier les conditions de réservation et d'utilisation, renforcer les règles de sécurité et de responsabilité des utilisateurs, préciser les obligations liées à l'entretien et à la restitution des locaux, améliorer la gestion des conflits d'usage et des priorités d'attribution, harmoniser les modalités de fonctionnement et, le cas échéant, les dispositions tarifaires. Monsieur le maire vous propose d'approuver la modification du règlement intérieur des 6 salles communales telle qu'annexée à la présente délibération, de préciser que ce nouveau règlement intérieur entrera en vigueur à compter de la date d'exécution de la présente délibération et d'autoriser monsieur le maire à signer tout document nécessaire à la mise en œuvre de cette décision. Monsieur le maire vous prie de bien vouloir en délibérer.
2: Madame Barrault, puis madame...
4: Vous avez une association, notamment un syndicat, qui a fait une demande de mise à disposition pour une salle et qu'elle attend encore
2: La
4: réponse. Je me permets de vous le redire.
2: Je ne
4: sais pas. Est-ce que ça date
2: à Bastien, oui, ouais.
4: Merci.
2: Ah oui. Madame Rigaud.
1: Trois questions. La première, il n'y a pas la jauge des salles sur les différents documents. Et du coup, voilà, ça nous semblait intéressant d'avoir cette indication-là, puisque voilà, en fonction des motifs de réservation, peut-être qu'il vaut mieux réorienter vers une autre demande de salle. Voilà.
3: Oui, ce que le service fait, parce que c'est la première, une des premières questions qui est posée aux demandeurs, et c'est vrai que si les gens veulent, j'extrapole. Par exemple, l'amphithéâtre, et qu'ils sont que 15, on les oriente sur une salle annexe. Enfin voilà, on le fait, mais effectivement, oui, c'est peut-être on le refera dans ce cas-là.
1: Informatif.
3: Oui.
1: On constatait aussi que toutes les conventions n'ont pas la même trame. Et en particulier, on avait particulièrement noté la convention de l'espace Saint-Laurent, où on a deux fois des articles qui évoquent des conditions, l'article 1 qui dit conditions, article 3 conditions, et du coup, voilà, on était surpris qu'il y ait des trames différentes en fonction des salles, donc on s'interrogeait si c'était lié. Voilà.
3: Parce que c'est pas la même utilisation que la maison de la formation.
1: Mais avoir deux fois les conditions en article 1, en article 3, enfin, on se demandait la hiérarchie par rapport à ce qui était indiqué. Et la question qui est plus là une question de fond, on va dire, c'est la salle annexe cimetière. On a vu dans tous les échanges, dans tout le travail qui a été fait, une volonté de nommer les salles et de les mettre en lien avec une vocation spécifique. Alors, On n'a pas trop bien compris la vocation de la salle annexe cimetière. On n'a pas compris si c'était un lieu de recueillement pour les personnes après, ou si c'était un lieu qui pouvait avoir la même vocation que toute autre salle. Et dans ces cas-là, on se disait qu'il fallait peut-être la nommer autrement, parce qu'une association qui se réunirait pour une assemblée générale et qui mettrait sur son lieu de convocation salle annexe cimetière.
3: C'était une petite salle, hein. Je peux confirmer que c'est 9 personnes. Hein. Donc pour un recueillement après, ça me paraît pas. Enfin, c'est pas du tout le.
1: Mais c'est vrai que c'était un sujet, la question des lieux, des personnes.
3: Mais là, cette salle n'est pas adaptée du tout, elle est trop petite.
1: D'accord.
3: C'est pour la situer, on va dire, géographiquement. Mais on essaie de trouver un autre nom, vous avez raison.
5: J'ai vu qu'on signe régulièrement des conventions sur la mise à disposition de salles au Bardo, de manière ponctuelle, et je me demandais si on pouvait pas prévoir un règlement et un peu rendre plus générique l'accès à des salles au Bardo, si elles existent, c'est dommage de pas les avoir.
6: Ça se fait un petit peu.
5: Mais ça se fait au cas par cas, là on pourrait peut-être créer le règlement et puis ajouter les salles qui sont disponibles.
6: C'est pas tout à fait le même objectif, c'est des réunions d'associations, etc. C'est plus la maison des sociétés qui est destinée à ça. Quelquefois, l'espace Montrichard, parce que l'espace Montrichard a l'avantage d'être excentré, d'avoir un accès PMR très facile, d'avoir un accès véhicule aussi, c'est beaucoup plus facile que venir en centre-ville, mais de temps en temps il y a des associations qui préfèrent, notamment s'il y a des personnes âgées, ils préfèrent venir à l'espace Montrichard qu'à la maison des sociétés dans l'amphi par exemple où il y a des marches, etc. Mais les réunions d'associations c'est plutôt là, et puis le Bardo c'est plus sur du social ou du médico-social, etc.
5: Bien, mais ça pouvait être entre guillemets officiel et ouvert, et de l'extérieur savoir que c'est accessible et que du coup c'est le même système de réservation. Dans l'hypothèse où Montrichard et maisons et sociétés sont pleins ou ne sont pas adaptés, il y a toujours cette possibilité là, mais entre guillemets officiellement on ne le sait pas.
6: Là on aura 2 salles de plus avec celle de l'ancien cyclotourisme et celle du cimetière. On va changer de nom. Ça fait 2 salles de plus quoi, à la maison des sociétés.
5: Vous voyez. Et sur l'accessibilité au cimetière, c'est par l'intérieur, j'imagine. Il y a 2 plans.
6: Non.
5: Parce qu'elle n'est pas accessible, en fait. C'est marqué.
6: Elle n'est pas accessible PMR.
5: Oui. Oui. Et on met dans le règlement que c'est une salle entre guillemets accessible, il me semble. Que...
3: Accessible par l'extérieur.
5: Ah oui, c'est ça.
6: Alors, oui, il n'y a pas besoin de correspondre avec les horaires d'ouverture du cimetière.
3: C'est ça, dans l'accessible.
6: C'est ça, le sens.
5: Alors, moi, j'ai compris au sens handicap.
3: Non.
6: Non.
3: Bon. D'ailleurs, on va s'appeler
6: sa
3: numéro.
6: Voilà. OK. Y a-t-il des oppositions, des abstentions? Unanimité, merci. Sur des tarifs d'occupation du domaine public pour les cirques, Laurence.
3: Non. Point 6 avant.
6: J'ai oublié, point 6. Ah ouais, l'harmonisation de la dénomination des salles communales et la mise en place de tarification.
3: On l'a dit tout à l'heure, avant. La salle annexe du cimetière, ce sera la salle annexe du cimetière, c'est la salle numéro 4. Voilà. Mais c'est vrai qu'on l'a pas gardée dans... Il faudra le changer dans les règlements.
1: La salle du
3: cyclone. Voilà. Donc pour harmoniser, je vais essayer de faire de vous lire ça en diagonale. Dans un souci d'uniformité, de lisibilité, de simplification administrative, donc il vous est proposé d'adopter une nomenclature harmonisée des salles de la maison des sociétés. Et donc ça permettra une meilleure identification des espaces par les usagers, une cohérence dans la signalétique, une simplification des procédures et une communication plus claire sur les supports municipaux. Donc la salle du foyer qui devient la salle numéro 1, la salle des coccinelles qui se trouve au niveau du parking de la maison des sociétés, la salle numéro 2, la salle numéro 3 existait, et enfin, la salle annexe du cimetière va s'appeler la salle...
6: Non, cyclotourisme.
3: La salle du cyclo va s'appeler la salle numéro 4. Voilà. Et par ailleurs, afin d'assurer une gestion cohérente des équipements communaux et de répondre aux besoins des administrés et des associations, il est proposé d'instaurer ou de confirmer les tarifications suivantes. Donc pour la salle numéro 2, 52 euros par demi-journée et 104 euros par journée. Donc ça, on précise que c'est pour les gens extérieurs à la ville et pas pour les associations. Pour la salle numéro 4, 31 par demi-journée, 62 euros par journée. Donc la salle annexe du cimetière donc, vient donc ajouter une offre existante, 31 euros par demi-journée, 62 euros par journée, sachant que c'est à peu près la même
6: taille
3: que les autres. Monsieur le maire vous propose d'approuver le principe de changement de dénomination des salles de réunion de la maison des sociétés, d'adopter la nouvelle nomenclature, d'approuver la mise à disposition de la salle annexe du cimetière aux administrés et aux associations et d'instaurer les tarifications suivantes. Donc, comme je vous l'ai dit, salle numéro 2, 52 euros par demi-journée, 104 euros par journée. Et la numéro 4, 31 par demi-journée, 62 par journée. Et enfin, la salle annexe, 31 par demi-journée, 62 par journée. D'autoriser monsieur le maire à prendre toutes les mesures nécessaires à la mise en œuvre de cette décision, notamment en matière de réservation, de facturation, de signalétique, de mise à jour des supports, de communication et d'informer des associations. Monsieur le maire vous prie de bien vouloir en délibérer.
6: Monsieur Routier.
7: Moi j'ai une question. La salle du foyer n'est pas louable en fait.
3: Mais les tarifs existaient.
7: Ah, ils existaient. Alors du coup, j'arrive à ma deuxième question, c'est que. C'est presque gênant de la louer dans les conditions acoustiques actuelles. Enfin, ma remarque, c'est vraiment à l'usage d'aller régulièrement. C'est pratiquement impossible de tenir une réunion où les gens échangent en fait dans cette salle. Je pense qu'il est faisable, sans grande dépense, de mettre des panneaux de fibre de bois ou des choses d'étoiles, je ne sais pas, quelque chose qui améliore l'état acoustique. Enfin, franchement, je pense que c'est un vrai problème. D'avoir des salles où c'est intenable. Hein. Voilà. Donc c'est une suggestion, mais.
6: Enfin, nous, on n'a pas trop de problème, mais.
7: Ah ben bah, oui.
3: Faut pas parler et bouger les chaises en même temps.
6: Voilà. Non, c'est le sol qui pose problème.
3: Ouais, c'est le sol qui pose problème.
6: Mais on ne peut pas mettre de moquettes sur.
7: Non, mais au mur, très franchement, je ne suis pas un spécialiste de la.
3: Il y a beaucoup de vitres. Hein.
7: Non, mais ça résonne énormément. Je ne suis pas un ingénieur acoustique, mais je vous prie de me croire pour avoir déjà procédé à ça en mettant des panneaux, même des tableaux de street art, des tableaux faits locaux, des dessins d'enfants, des toiles, des je ne sais quoi, des panneaux de fibres tout simples. On peut presque le faire dans un chantier entre nous, d'ailleurs. On va chez Bricot et puis on installe, on améliore, on fait des suspensions, ça marche.
6: Je croyais que vous alliez me dire que vous alliez faire de la peinture, en fait, des dessins vous-même.
7: Je si vous m'autorisez.
6: Je ne sais pas vos talents en la matière.
7: Ce seront principalement des slogans. Mais oui, on peut faire un chantier jeune. Non, franchement, mais c'est je ne remets pas en question la délibe, mais j'en profite pour dire qu'il y a un sujet, et je pense que c'est faisable à pas cher.
6: C'est le seul, enfin à mon avis c'est le seul qui pose surtout problème. Bien, sur ce point. Oui, ce serait assez logique. Y a-t-il des oppositions, des abstentions? Merci. Donc les activités sarcastiques.
3: Donc, après avis favorable à l'unanimité de la commission animation culture en date du 22, afin d'encadrer l'occupation du domaine public par les établissements de spectacles itinérants de type cirque, il est proposé au conseil municipal d'adopter les tarifs suivants. Pour toute installation d'un cirque de moins de 500 places sur le domaine public communal, forfait pour une période inférieure ou égale à 3 jours, 150 euros. Un jour supplémentaire au-delà de 3 jours, 75 euros par jour. Pour toute installation d'un cirque de 500 à 1000 places, c'est 300 euros pour une période inférieure ou égale à 3 jours et pour les jours supplémentaires, 150 euros par jour. Et pour un cirque de plus de 1000 places, c'est 500 euros pour une période inférieure ou égale à 3 jours et 250 euros au-delà de 3 jours par jour. Les consommations de fluide, eau, électricité ou autres raccordements mis à disposition par la commune seront facturés selon le tarif suivant, 0,85 € par mètre linéaire. En cas de non-remise des lieux en état, une pénalité correspondant à la facturation d'une journée supplémentaire sera appliquée. Monsieur le maire vous propose d'approuver les tarifs d'occupation du domaine public applicables aux cirques tels que définis ci-dessus, d'autoriser Monsieur le maire à percevoir les redevances correspondantes et de préciser que ces tarifs entreront en vigueur à compter de la date d'exécution de la présente délibération. Monsieur le maire, vous prie de bien vouloir en délibérer.
8: Oui. Monsieur le maire, juste une petite remarque par rapport, puisqu'on a l'occasion d'échanger sur les tarifs du domaine public pour le cirque, on voudrait quand même sensibiliser notre conseil sur la question de la cause animale dans les cirques, qui est un sujet qui suscite de plus en plus d'attention. Les attentes de nos concitoyens évoluent notamment en matière de bien-être animal. N'oublions pas que les arts du cirque font partie de la vie locale de notre commune et notre rôle est de les encourager à des pratiques plus respectueuses sans fragiliser un secteur déjà en mutation. C'est pour cela que nous demandons pour les futures implantations d'apporter une attention particulière à la cause animale.
2: De toute façon, il y a la loi qui s'applique. On n'a pas le droit d'interdire aujourd'hui des animaux.
3: Et
2: après le 1er janvier 2027, on n'aura pas le droit de les accueillir. Hein, donc on applique la loi, toute la loi, rien que la loi. Sachant qu'on a, peu de capacité à accueillir des cirques dans notre commune. C'est pas très facile.
8: Ouais. Petite.
3: On n'avait pas de tarif pour information. On a une demande pour l'année prochaine pour leur a proposé. Ils sont OK pour venir. On trouvait que la période n'était peut-être pas forcément la meilleure.
2: C'est en janvier.
3: Parce que c'est en janvier. Et on leur a proposé de se mettre donc entre le parking de la piscine et le club canin. Hein, en leur précisant que la période, c'est peut-être pas le top dans le sens où s'il y a beaucoup plus. Ça risque d'être un petit peu boueux. Bon, ils tiennent à venir. Ce cirque-là n'a pas d'animaux. Donc, voilà, le problème est réglé, mais on est tout à fait sensible à cela également et à la réglementation de.
2: Y a-t-il des oppositions ? Des abstentions ? Merci. Subvention de fonctionnement aux associations à caractère culturel, Laurence.
3: Donc, après avis favorable à l'unanimité de la commission animation culture en date du 22, donc nous avons étudié, regardé 4 demandes de subvention pour l'Université de la culture permanente, 500 euros, pour le Festival Chœur d'enfants et orchestres, 150 euros, l'association Folklore, 150 euros, et enfin le Chœur UAPAM, 150 euros, donc un total de 950 euros. Monsieur le maire vous propose de bien vouloir en délibérer.
2: Y a-t-il des oppositions, des abstentions ? Merci. Alors, il y a 3 délibérations pour l'attribution d'une prime pour l'embellissement. Gérard Léoutre va nous en faire la lecture.
9: Oui, donc c'est des primes qui sont attribuées dans le cadre du règlement que l'on a adopté antérieurement. Donc on a une demande pour un immeuble qui est situé au 5 rue Victor Hugo. Le montant des travaux éligibles est de 19 250 euros. Le montant de la prime est plafonné à 2 000 euros. Donc on propose d'attribuer cette prime pour l'embellissement du patrimoine bâti avec le plan d'agéti pour les travaux sur l'immeuble situé au 5 rue Victor Hugo à Pont-à-Pitron et de 2 000 euros.
2: Y a-t-il des oppositions, des abstentions ? Merci. On continue.
9: Au 18 rue Maréchal Joff, le montant des travaux éligibles est de 10 876 euros. La prime est également plafonnée à 2. On propose d'attribuer donc la prime pour l'embellissement du patrimoine de Alain Villette pour l'immeuble qui se situe. Maréchal Joffre, raconte un petit peu. Donc 2 000 euros, monsieur le maire, vous prie de pouvoir en déclarer.
2: Des oppositions, des abstentions. Merci.
9: Troisième prime, c'est le montant des travaux éligibles de 23 048 euros. La prime est plafonnée à 2 000 euros. Proposons d'accorder la prime pour l'embellissement du patrimoine bâti à madame Céline Neste, de la fabrique de car pour les travaux de l'immeuble. 44, le maire vous prie de bien vouloir en délibérer.
2: Des oppositions, des abstentions. Merci pour ces unanimités.
6: L'incorporation dans le domaine privé communal d'un bien 100 mètres situé 14 rue Ancenet, cadastré AC0063. Gérard.
9: Donc dans le cadre de l'OPAERU menée sur la commune, un immeuble cible a fait l'objet d'un état de dégradation avancée et a été identifié comme immeuble prioritaire. Il s'agit d'un bien situé au 14 rue Ancenet, cadastré AC0063, face 281 carrés. Dont 125 mètres carrés sont bâtis. Monsieur Marcel-Louis Walter, propriétaire de l'immeuble, est un héritier entretient le bien. Au décès du propriétaire, la succession ne semble pas avoir été réglée. En effet, le fichier immobilier de l'État et le cadastre mentionnent encore monsieur Marcel-Louis Walter, propriétaire, information confirmée par la DDFIP décembre 2025. Pour autant, le fils, M. Denis Walter, acquitte les taxes foncières de manière systématique. Face à l'état de dégradation du bien et aux fois répétées en arrêté préfectoral, portant déclaration d'insalubrité irrémédiable de l'habitat 14 a été pris le 2 mars 2017. Les travaux d'office ont été par la suite réalisés par la collectivité en 2020 du fait de l'impact observé sur les collectivités voisines. Aux différentes applications de la collectivité. Considérant les éléments susvisés, la commune a la possibilité de mettre en place un permis aux communes d'incorporer pas tout le temps en fait procédure dans leur patrimoine, les biens immobiliers sans propriétaire sur leur territoire. La procédure est encadrée par l'article 713 du Code que les biens n'ont pas de maître appartiennent à la commune sur le territoire de laquelle ils sont. À l'article L1123.1 du Code général de la propriété des personnes publiques, dont le premier alinéa dispose que lorsque le propriétaire est connu, décédé de plus de 30 ans et qu'aucun héritier présenté ou n'a accepté de succession de cette période de 30 ans, le bien peut être qualifié de bien vacant sans maître, même si les impôts fonciers sont acquittés par un tiers. Vu le Code général des collectivités territoriales, le Code général de la propriété des personnes publiques, 123.1 et 123.2, le Code civil, notamment l'article 713, une enquête préalable effectuée par la commune et notamment de la publicité foncière de la direction départementale de l'État. Vu l'arrêt de décès de M. Louis Walter, février 1990, vu l'avis de France Domaine en date du 1er octobre 2025, vu l'avis de la commission des logements affaires patriotiques qui s'est réunie le 15 juin 2020 et a émis favorable. Considérant que la succession est ouverte depuis plus de 30 ans et qu'aucun héritier ne s'est présenté, considérant que le bien situé 14 rue Ancenet, cadastré AC0063, est un bien vacant 100 mètres et donc revient de plein droit à la commune, il est proposé aux membres de l'Assemblée délibérante de décider l'incorporation dans le domaine privé communal d'un bien vacant 100 mètres situé 14 rue Ancenet, les frais éventuels liés à cette procédure étant à la charge de la commune, d'autoriser M. le maire à signer l'acte et à entreprendre toutes les démarches afférentes à cette opération, notamment à signer toutes les pièces administratives, comptables et juridiques qui rapportent. M. le maire vous prie de bien vouloir en délibérer.
6: M. Jacob.
5: Déjà, c'est une procédure longue, donc c'est formidable que ça puisse avancer. Il semble qu'on avait parlé aussi de quelque chose de tout à fait, alors je ne sais plus si c'est déjà fait. C'était si c'est quelque chose qui n'a plus été pas abouti. Ou alors ça ne vous dit rien, c'est moi qui.
6: Qui était en très mauvais état, qui avait été acquise et qui a été acquise par la SEMPAM et qui a été requalifiée. Les travaux, Madame la Présidente, sont terminés. Et il y a des locataires dedans ?
3: Il y a des locataires dedans.
6: Voilà.
5: La deuxième question, c'est est-ce qu'il y a d'autres procédures du même type ?
6: Il y a beaucoup de procédures qui sont en cours sur des maisons qui sont plus ou moins 100 mètres. Mais vous allez me dire, vous ne savez pas si c'est 100 mètres ou pas. Il y a beaucoup de situations qui ne sont pas faciles. Il y a deux dossiers sur lesquels on travaille depuis de très nombreuses années, depuis au moins 6, 7 ans, 8 ans, qui sont rue du Quai. Et ces deux situations où il y a des personnes qui sont à l'étranger, ce qui simplifie bien les choses, je vous assurer. C'est de l'humour. Hein. Et puis, vous avez une maison en face du musée aussi, sur laquelle on a On a relancé récemment l'Agence régionale de santé parce qu'on est en fin de procédure et là, normalement, la personne n'a pas fait diligence et n'est pas allée jusqu'au bout de ce qu'elle nous avait promis, de ses engagements. Il y a une douzaine, quinzaine de dossiers sur Pont-à-Mousson qui sont en cours comme ça. Mais c'est, comme vous disiez, c'est très long et complexe. Y a-t-il sur cette proposition des oppositions, des abstentions ? Merci. Subvention aux associations patriotiques, Gérard ?
9: Vu l'avis de la commission urbanisme, sécurité, logement et affaires patriotiques du 15 juin 2026, monsieur le maire vous propose d'attribuer les subventions suivantes aux associations patriotiques. ACPG 300 euros, Télécombattants victimes de guerre 200 euros, ACA 920 euros, Souvenirs français 400 euros, Anciens marins coloniaux 910 euros, dont 700 euros pour l'organisation du repas du 11 novembre, Fédération Lorraine des Anciens du Génie, 135 euros, 52e section des médaillés militaires de Pont-à-Mousson, 350 euros. Le repas du 11 novembre est organisé tour de rôle par les associations.
6: Ça varie une année. Ça tourne.
9: Monsieur le maire vous propose de bien vouloir en délibérer.
6: Y a-t-il des oppositions, des abstentions ? Merci pour cette unanimité. Le point numéro 14, c'est l'incorporation de voiries dans le domaine public communal, Gérard.
9: Vu le Code général des collectivités territoriales, vu le Code général de la propriété des personnes publiques, vu le Code de la voirie routière, notamment les dispositions relatives au classement des voies communales, notamment l'article L141.3 du Code de la voirie routière qui prévoit qu'une enquête publique n'est requise que lorsque l'opération de classement a pour conséquence de porter atteinte aux conditions de desserte ou de circulation. Vu l'avis de la commission urbanisme qui s'est réunie le 15 juin 2026 et a émis un avis favorable à l'unanimité, considérant que la commune est propriétaire des emprises listées en annexe, relevant actuellement de son domaine privé, considérant que ces voies sont affectées à la circulation du public pour la desserte des habitations, équipements ou activités et qu'elles font l'objet d'un entretien par les services municipaux, considérant qu'il convient de les intégrer au domaine public et communal afin de mettre en cohérence leur régime juridique avec leur usage effectif, le linéaire total des voies communales sera ainsi modifié et sera mis à jour sur le registre des voies de la commune. Monsieur le maire vous propose de constater que les voies ci-après désignées sont affectées à l'usage du public, de prononcer le classement de ces emprises appartements au domaine privé communal, dans le domaine public routier communal, d'autoriser monsieur le maire à accomplir toutes les formalités nécessaires à l'exécution de la présente délibération. Donc vous avez la liste des voies qui sont concernées avec le numéro des parcelles, la contenance. Monsieur le maire vous prie de bien vouloir en délibérer.
6: Donc c'est aujourd'hui du fait des propriétés de la ville hein, qu'on transfère du domaine privé vers le domaine public. Ça aurait pu être fait auparavant. Y a-t-il des questions ? Si, hein.
10: Un. Progresse, hein. En couleur.
6: Y a-t-il des oppositions ? Des abstentions ? Je vous remercie. Alors, dépôt sauvage des déchets, instauration d'une amende administrative, Gérard Léoutre.
9: Alors, il est constaté sur le territoire communal une recrudescence de dépôts sauvages, d'abandon d'ordures et de déchets de toutes sortes. Deux types de moyens juridiques à caractère répressif existent pour lutter contre les incivilités. La sanction pénale définie dans le code pénal et dans le code de l'environnement, les sanctions administratives prononcées après les démarches de sensibilisation par le maire en vertu de ses pouvoirs de public. Le maire est chargé de réprimer les dépôts sauvages définis juridiquement comme étant un abandon de déchets dans les conditions illégales. Le maire avise l'auteur d'un dépôt sauvage des faits qui lui sont reprochés, des sanctions encourues et peut ordonner au producteur ou détenteur de déchets le paiement d'une amende qui est plafonnée à 15 000 euros. Après avis favorable de la commission urbanisme, sécurité, logement et affaires patriotiques réunie le 14 avril et le 15 juin 2020, c'est au conseil municipal pour fixer les modalités de mise en œuvre ainsi que le montant de l'amende en jusqu'à l'identification du responsable d'un dépôt sauvage, article L541.3 du Code de l'environnement notamment. Vu le Code des collectivités territoriales, vu le Code de l'environnement, vu l'arrêté réglementant la propreté des voies et des espaces publics, M. le maire vous propose d'instaurer une amende administrative pour toute personne auteur d'un dépôt sauvage, de fixer ainsi le montant de l'amende administrative forfaitaire pour un dépôt unique, comme notamment sac poubelle, dépôt, mégot, canette, bouteille, emballage, masque, mouchoir, déjection animale et autres déchets de faible encombrement déposés légalement dans l'espace public, 150 euros. Pour un dépôt multiple, comme notamment plusieurs sacs poubelles, un amas de détritus, de papier, de magasins, de carton, de cagettes, de caisses, non-respect des conditions d'affichage, graffiti, tags G par les fenêtres et autres déchets d'encombrement moyennement importants déposés légalement dans l'espace public, 250 euros. Pour les déchets de plus gros volume, comme notamment tas de gravats, tas de sable, tas de ferraille, de tout matériau de construction, tas de déchets végétaux, obligations d'entretien et d'élagage, pneumatiques, bâches, électroménagers, mobilier, matériel électrique ou électronique, épaves, fluides, polluants, autres déchets d'encombrement importants déposés également dans l'espace public, 750 euros. Pour les personnes morales et les personnes physiques, en cas de récidive, les amendes administratives sont multipliées par deux. De préciser que la procédure administrative engagée à l'encontre des contrevenants ne fait pas obstacle à l'application d'une sanction pénale par le tribunal judiciaire. De préciser que M. le maire impose en même temps qu'il met en demeure l'auteur des faits le paiement d'une amende administrative selon la procédure d'état exécutoire avec recouvrement par le trésor public. De donner tout pouvoir à M. le maire ou son représentant de signer les pièces nécessaires à l'accomplissement de la présente délibération. M. le maire, vous pouvez bien vouloir en délibérer.
2: Jennifer.
4: Alors, sans mettre en doute absolument l'effet dissuasif de l'amende, hein, au contraire, c'est très très bien. En plus, on voit que c'est gradué, donc c'est bien fait. Par contre, je vais redire ce que je vous ai dit déjà en com-com dans la commission déchets. Il y a un problème de ramassage en ville, où il arrive très fréquemment quand même en ville que les sacs rouges ne soient pas ramassés le soir où ils doivent être ramassés. Donc j'espère qu'on en prendra compte parce que on sort nos poubelles le mardi et le vendredi. Si le passage n'est pas fait, qu'on ne se prenne pas une amende parce que la poubelle n'est pas au bon moment, au bon endroit, qu'elle n'a pas été ramassée. On a eu beaucoup de retours hein, sur ces questions avec après tous les problèmes d'animaux qui vont déchiqueter les poubelles. Tout le monde ne fait pas les tri de biodéchets, donc je vous laisse imaginer la catastrophe en termes de salubrité. Et puis peut-être demander aussi un renforcement de la communication. Moi, je ne sais pas, là, je parle pour le centre-ville. Je vois encore des sacs rouges à moitié pleins quand on sait qu'on les paye. Ça, je suis stupéfaite. Je me dis, mais c'est que les gens n'ont pas compris. C'est pas possible autrement. On voit évidemment des sacs noirs qui sont encore déposés sur le trottoir. C'est incroyable. Il y a eu la communication, j'ai pas de doute. Hein. Enfin, mais peut-être des nouveaux habitants, peut-être des gens qui veulent pas comprendre. C'est possible aussi, et je pense qu'il y en a. Mais en tout cas, on a collectivement un gap à passer sur cette question parce qu'on a un centre-ville qui parfois, et alors là, avec l'épisode des canicules, pose vraiment problème en termes de salubrité.
2: On a communiqué, et je sais que les gens à l'accueil de la Comcom, lorsque des administrés viennent chercher des sacs rouges, ils précisent que ces sacs rouges-là sont payants et qu'il faut bien les remplir. Maintenant, Monsieur Jacquot.
5: Je veux aussi souligner l'intérêt de la délibération. Si j'ai bien compris, pendant en commission, vous avez même augmenté les tarifs des amendes. Je m'interroge juste à minima sur les professionnels, parce que évidemment cet arrêté, c'est pour qu'on puisse faciliter la mise d'une amende par la police municipale. Mais il y a le droit commun qui s'applique et on peut tout à fait verbaliser entre guillemets. C'est un peu plus compliqué dans le cadre du droit commun sans cette délibération. Et par contre, pour les professionnels, je m'interroge parce que franchement, 750 euros, parce que ça, on marque pour personne morale. Ça veut dire qu'un professionnel qui fait un dépôt, certes, on peut faire quelque chose au pénal, peut-être qu'il encourt 10, 20, 30, je crois que ça va jusqu'à 75 000 euros pour un professionnel. Je trouve que nous, avec nos 750 euros, on n'envoie pas un bon signal pour les professionnels. Et il y a des professionnels qui font n'importe quoi, pas facile à choper, mais je trouve qu'à 750 euros, c'est pas dissuasif pour le coup pour les professionnels. Enfin,
2: c'est plus facile de poursuivre un professionnel devant un tribunal pénal
6: que de poursuivre un particulier. Hein. Donc on a plus de chances de voir la procédure aboutir. Vous voyez. Donc on peut diligenter les deux et on peut penser qu'il y aura une suite et il y aura des effets. Écoutez-moi, ce que je vous propose, c'est de partir comme ça. Et puis on verra bien. Si on se rend compte que ce n'est pas suffisamment dissuasif, on pourra augmenter. Hein. Mais en général, en plus, le professionnel, il ne le fait pas une fois, il le fait plusieurs fois. Donc s'il y a récidive, vous doublez déjà.
5: Oui. Hein. Ça semble.
6: 1500 sur un chantier, ça se voit quand même. Enfin, je pense, normalement, ça doit commencer à être dissuasif. Je ne suis pas dans leur tête, je ne sais pas. Mais je pense qu'on peut commencer comme ça. Et puis,
5: j'ai pas de problème sur le fond et sur ce qui est déjà proposé. Mais c'est une hypothèse d'amélioration. Et pareil, sur le délai, je pense que j'imagine qu'on met une astreinte, on demande aux gens d'enlever les déchets quand on les capte. Donc, ou alors on met la main. Enfin, en tous les cas, le risque aussi, c'est que si on n'a pas une amende pour les gens qui. En gros, on pourrait dire chaque jour qui passe. Bam, oui. Bam, bam,
6: mais ça, je ne suis pas sûr que ce soit légal, ça. Que par la voie administrative, on mette une astreinte, je ne pense pas. Il faudrait que je...
5: En tout cas, il y a aussi un côté pédagogique de dire ben, ce que vous avez mis, vous allez l'enlever. Quoi.
6: Là, ça serait bien. Ça serait... A priori, ça porterait. Mais je ne suis pas sûr du tout. Il y a un éminent juriste, là, derrière, même deux.
5: Ça pourrait être regardé ultérieurement.
6: Qu'ils en pensent. Voilà. Alors, on gardera, mais je crains que non. Pour avoir essayé de le faire pour autre chose, difficile. Monsieur Vautier.
7: Vous parlez des mauvais professionnels.
6: Oui.
7: Moi, j'ai deux questions. Alors, sur les sacs rouges, je suis concerné pour mettre des sacs rouges peu remplis. Donc, je procède. Mais en fait, au bout de deux mois, quand on a fait très peu de déchets, il faut quand même mettre ça. Vous comprenez, il faut quand même mettre le sac dans la rue. Donc, je suis personnellement, et je pense que d'autres concitoyens sont concernés par des sacs rouges qui, au bout d'un moment, finissent par aller dans la rue pour des questions logiques. C'est pas, à mon avis, négligeable. L'autre point, c'est sur les déjections canines. Alors, je suis concerné, pas par le chien, mais par le piétinement. Voilà.
6: Je sentais bien quelque chose. Non.
7: Rassurez-vous, c'était pour attirer votre attention. Non, c'est que c'est marqué 150 euros, et monsieur Lehout, vous avez indiqué dépôt de sa poubelle, etc., d'éjection animale. Alors, c'est valable, y compris si l'animal dépose lui-même, donc c'est l'amende pour toutes les déjections canines.
6: C'est ça, déjection. Déjection animale, oui.
7: Oui, non, mais
5: par déjection.
7: C'est par déjection, c'est-à-dire que si vous surprenez. Non, mais si vous surprenez. La question, c'est ce que. Oui, on peut imaginer quelqu'un qui a un sac avec des déjections canines et qui va les mettre, qui jette ça comme un.
11: Non, on fait l'animal.
7: Mais l'amende, si un animal fait ses besoins dans un coin de rue, se fait surprendre.
3: C'est la crotte
7: c'est 150
3: sur le
7: euros, c'est ça.
3: C'est la crotte sur le
7: trottoir. Ok. Évidemment, le propriétaire, mais il n'y a qu'une verbalisation pour qu'un tarif pour les déjections canines, c'est 150 euros, quelle que soit la situation.
6: Voilà. Oui. Okay. C'est difficile, parce que je ne veux pas donner de mauvaises idées à certains, mais c'est vrai que le policier est obligé d'être en tenue. Donc, nos administrés ne sont pas idiots. Quand il voit le policier en tenue, il est sûr que le sac, il fait son effet.
7: Il y a un effet quand il y a de la surveillance, quand il y a de
6: oui, il y a une présence.
7: Ok, non mais, question pratique, il y a bien qu'un flux unique.
5: C'est-à-dire que c'est forcément un policier municipal en tenue.
6: Ouais.
5: Il y a des villes qui font des brigades, entre guillemets, propreté. Assermenté, alors c'est peut-être une autre tenue, mais est-ce qu'il n'y a pas moyen d'élargir le périmètre, parce que vous avez raison.
6: Je pense.
5: Si on n'a que la police municipale, ça va être très réduit. Et
6: Je pense que c'est soit police municipale, soit garde champêtre. Parce que le garde champêtre peut faire ça. Mais en d'autres termes, un ASCP ne peut pas faire.
7: C'est pas bien.
6: Oui.
7: Ok.
6: Voilà. Y a-t-il des oppositions? Des abstentions? Unanimité, merci. On va passer aux affaires techniques. La convention de maîtrise d'ouvrage déléguée entre la ville de Pont-à-Mousson et le cycle d'eau pour la réhabilitation des rues Favier et du passage du Ménil. C'est Étienne Simon.
11: La ville de Pont-à-Mousson va engager les travaux de réhabilitation des voiries de la rue Favier et du passage du Ménil. En coordination avec le cycle d'eau, il a également été décidé de renouveler le réseau humide situé sur ces voiries, soit le réseau d'eau potable et ses branchements pour le compte de la ville et le réseau d'assainissement et ses branchements pour le compte du syndicat. Considérant que pour favoriser la sécurité et pour une meilleure approche technique et financière, il convient que l'opération des 2 mètres d'ouvrage soit menée de pair, par la même maîtrise d'œuvre, puis par la même entreprise. La ville de Pont-à-Mousson propose au cycle d'eau de mettre en place une convention de maîtrise d'ouvrage déléguée pour le renouvellement du réseau d'eau potable et de ses branchements. Dans le cadre de la mission qui lui est confiée, la ville assurera toutes les tâches relatives à l'opération et agira en cette qualité au nom et pour le compte du syndicat, à savoir suivi de la maîtrise d'œuvre, suivi de la mission CSPS, suivi des travaux avec le maître d'œuvre, suivi comptable et financier. Les modalités d'organisation et de fonctionnement de ce groupement sont formalisées dans la convention constitutive jointe au présent rapport. Après avis favorable à l'unanimité de la commission Travaux, Voirie et Environnement, en date du 15 juin 2026, il est proposé d'autoriser l'adhésion de la commune à la convention des maîtrises d'ouvrage déléguée avec le cycle d'eau, d'accepter les termes de la convention des maîtrises d'ouvrage déléguée par le marché public portant sur la réhabilitation des réseaux humides, rue Favier et passage du Ménil. D'autoriser Monsieur le maire à signer la convention, suivisée et tous les actes y afférents. Monsieur le maire, je vous prie de bien vouloir en délibérer.
6: Une des questions.
5: Oui, j'ai pas fait gaffe, ça a commencé, rue Favier.
6: Non. Parce que en fait, on s'est rendu compte au fil du temps qu'il fallait refaire une partie de la rue en assainissement, et puis c'était plus une partie, c'était l'intégralité, et puis il y a eu des branchements, etc. Donc plus on a avancé dans l'étude sur les branchements eau et assainissement, plus on a vu que c'était, il y avait beaucoup de travail à faire. Donc les travaux vont commencer très probablement au dernier trimestre et auront lieu essentiellement au début de l'année prochaine.
5: D'accord.
6: Ce qu'on veut, c'est que la rue Favier ne soit pas, qu'on n'engage pas des travaux avant l'hiver et que pendant tout l'hiver, ce soit en travaux. Donc, on est en train d'affiner ça avec, notamment avec cycle d'eau et puis la SOR.
5: Une autre question, c'est sur les, s'il y a une demande de subvention qui peut être faite sur la réhabilitation de la rue Favier et sur justement le réseau d'eau potable et demande à l'agence de l'eau notamment.
6: On a fait une demande de subvention pour la rue.
5: A priori, on l'a pas passé nous.
6: On a fait une demande de subvention sur la DETR parce qu'on nous avait incité à faire. La préfecture nous avait incité à faire. On a fait, mais à mon avis, ça n'ira pas beaucoup plus loin sur le réseau d'eau. Je pense pas trop qu'on soit éligible à grand chose.
5: Je sais pas, je connais pas techniquement le dossier, mais en tous les cas.
6: Sur des chantiers comme ça, maintenant, subvention, ça confine à zéro.
5: Je crois que ça dépend de la manière dont on le fait.
6: Il y a peut-être le conseil départemental qui va nous annoncer une bonne nouvelle.
12: Jennifer. Je suis ici en tant que conseillère municipale, monsieur. Je ne mélange pas tout. Non, juste pour vous redire ce que je vous ai dit la dernière fois quand on a parlé de ce projet de rénovation, redire l'inquiétude des riverains qui avaient vu par voie de presse, et je sais que ce n'est pas forcément vous qui aviez fait une conférence de presse, mais pour autant, ils avaient lu dans la presse la réfection immédiate de la rue Favier, ça a suscité beaucoup d'inquiétude des riverains et même, je dirais, des voisins dont je suis.
6: Qu'est-ce que c'est d'immédiat ?
12: Et donc, voilà, si on peut informer.
6: Mais on a fait un courrier. On a fait un courrier aux riverains pour leur dire que c'était pas pour demain.
12: Oui, voilà, mais du coup, j'ai eu les voisins qui m'ont dit oui, mais c'est quand ? Donc voilà, peut les informer des phases de travaux, on va couper la moitié de la rue,
6: non, mais c'est pas, difficile. Difficile de leur dire ça avant qu'une entreprise ne soit choisie.
12: Oui.
6: Certains voudraient qu'on aille plus vite que la musique. Il faut déjà qu'il y ait un projet. Oui. Le projet, on le présente toujours aux riverains. Donc ça sera présenté aux riverains. Voilà. Donc tant qu'ils n'ont pas vu ce qu'on a dit dans le courrier qu'on leur a envoyé, hein, il n'y aura pas de projet. Après, il faut qu'on choisisse ces entreprises, que l'on ait... quelquefois, vous pouvez avoir un appel d'offres qui soit infructueux.
13: Oui. Bon.
6: Donc, il y a quand même un certain nombre d'aléas. Je vous dis, normalement, les travaux d'eau, assainissement, c'est plutôt pour la fin de l'année. Et puis jusqu'au mois de juin de l'année prochaine, quoi.
13: OK. Donc, ils seront informés.
6: Mais ce qu'on ne veut pas, c'est que la rue soit en chantier durant la période où on sait très bien qu'on ne peut pas travailler parce qu'on est dans la boue, parce qu'on a des intempéries, et parce que les centrales à enrobées sont fermées. Y a-t-il des oppositions, des abstentions? Je vous remercie pour cette unanimité. Le PEDT, Catherine Dimoff.
14: Non, le l'article L551-1 formalise une démarche permettant aux collectivités territoriales volontaires de proposer à chaque enfant un parcours éducatif cohérent et de qualité avant, pendant et après l'école, organisant dans le respect des compétences de chacun la complémentarité des temps éducatifs. À l'initiative de la ville de Pont-à-Mousson, ce cadre a été élaboré en 2015, renouvelé en 2018, reconduit pour 2022-23. Puis réécrit pour 2023 jusqu'en 2026. Le bilan de cette première période conduite au printemps 2026 auprès des structures partenaires confirme la qualité des actions menées, comme les offres périscolaires diversifiées, la formation des animateurs et l'accueil inclusif, tout en identifiant des marches de progression. Le renforcement de la gouvernance partenariale, l'amélioration de la continuité scolaire, périscolaire, et développement de l'offre pour les 11-17 ans. Le renouvellement 26-29 s'inscrit dans la continuité des axes fondateurs du PEDT, c'est-à-dire construire un environnement éducatif épanouissant, forger la citoyenneté, coéduquer et favoriser la complémentarité entre les acteurs éducatifs, tout en s'ouvrant à l'environnement et au développement durable. Comme lors des précédents renouvellements, la ville associe son PEDT au label Plan Mercredi, qui garantit aux familles la qualité éducative des activités proposées et le savoir-faire des personnels. Sa gouvernance est élargie à l'ensemble des structures partenaires. Les commissions jeunesse et sport et affaires scolaires se sont réunies le 16 juin 2026 et ont émis un avis favorable à l'unanimité. Je vous propose de valider le projet de renouvellement du PEDT et du plan mercredi 2026-2027 annexé à la présente délibération ainsi que la démarche proposée. Je vous propose de solliciter le renouvellement conditionnement du PEDT avec l'État, la Direction des services de l'éducation nationale et la Caisse d'allocation familiale. Je vous propose d'autoriser M. le maire à signer le PEDT, le plan mercredi et tout document relatif à ce dossier, notamment la convention PEDT et la convention charte qualité plan mercredi avec l'État, la Direction des services de l'éducation nationale et la Caisse d'allocation familiale. M. le maire vous prie de bien vouloir en délibérer.
6: Lionel.
8: Nous voudrions partager les ambitions affichées sur la coéducation, sur la citoyenneté, l'inclusion, ou encore l'ouverture du développement durable. Le document est riche, et fixe un cap intéressant pour les 3 prochaines années. Nous souhaitons néanmoins rappeler qu'un projet éducatif de territoire n'a de sens que s'il se traduit concrètement dans le quotidien des enfants et des familles. Le document identifie lui-même plusieurs marges de progression, renforcer la gouvernance partenariale, améliorer la continuité entre les temps scolaires et périscolaires et développer davantage l'offre pour les 11-17 ans. Nous partageons pleinement ces priorités. Nous serons particulièrement attentifs à ce que les adolescents trouvent toute leur place dans cette démarche. C'est souvent l'âge où l'on décroche des activités proposées, alors même que les besoins en matière de prévention, d'engagement citoyen, de culture ou de sport sont les plus importants. Enfin, nous souhaitons que l'évaluation prévue dans le PEDT ne soit pas une simple formalité, mais un véritable outil d'amélioration continue associant les partenaires, les familles et les élus.
14: On sait quand même obtenir quelques subventions de la CAF pour travailler dessus, mais après, on ne verra pas la couleur. Mais bon, cela dit, on tient quand même à le mettre c'est, et à l'améliorer.
2: Madame, bonjour, Christian.
1: Deux points. L'importance, ça a été évoqué par les collègues, de l'association des parents. On a eu lors de la commission tout un débat, est-ce qu'ils font partie d'un collège ou est-ce qu'ils ont une place en tant qu'entité parent. Voilà. Il nous semble important que les parents puissent avoir une voix pleine et entière dans les échanges. Le document et la délibération d'aujourd'hui ne reflètent pas des échanges qu'on a pu avoir lors de la commission qui, là encore, je souligne la satisfaction de la qualité des échanges qu'il y a pu y avoir autour d'un sujet qu'on a amené, qui a été pris en compte, la question du périscolaire, qui est un sujet d'actualité pour lequel on a vu dans les médias qu'il est important d'avoir une réponse structurée des protocoles pour ce qui concerne à la fois des professionnels qui soient des professionnels bienveillants vis-à-vis des enfants et qui ne soient pas des professionnels qui soient abuseurs ou fassent preuve de violence. Donc voilà, nous partageons notre satisfaction d'avoir ce sujet qui est partagé entre toutes les personnes qui étaient autour de la table, et aussi cette proposition que nous avons faite de protocoles qui permettent de former l'ensemble des professionnels qui sont en contact des enfants sur le recueil de la parole, pour que les enfants, dans les lieux où ils se sentiront suffisamment en sécurité pour pouvoir exprimer des choses, qu'ils puissent être entendus et que leur parole soit portée, ainsi que la parole des parents si les parents ont des choses à évoquer. Et voilà, on était dans des échanges qui étaient vraiment dans des échanges de qualité, qui étaient complètement apartisans, et je pense que c'est important de pouvoir le souligner aujourd'hui.
14: C'est un sujet important, on a commencé à travailler dessus. On était un petit peu démunis sur la question. On a rencontré M. Rodriguez hier de
2: l'inspection de l'éducation nationale.
14: Il nous a donné quelques conseils, mais bon, on se reverra. Mais le sujet est assez brûlant, c'est vrai, on ne peut pas passer de travers. Il faut effectivement intégrer tout ça.
2: Bien. Sur ce projet éducatif, est-ce qu'il y a des oppositions, des abstentions, l'unanimité, merci. Fixation des tarifs du bassin d'aviron et de canoë-kayak, Anthony Velvelvich.
15: Alors, le bassin d'aviron et des canoë-kayak constitue un équipement sportif structurant destiné au développement de la pratique sportive locale, à l'accueil d'entraînements, stages et compétitions, et à l'organisation d'événements sportifs. Dans ce cadre, la ville souhaite favoriser l'accès des associations locales et permettre l'accueil de structures extérieures, clubs, ligues, entreprises. Il est donc proposé d'adopter une grille tarifaire différenciée selon les catégories d'usagers. On a l'accès au bassin hors privatisation, les associations municipales et scolaires primaires, municipales, c'est bien sûr gratuit. Contre établissement scolaire de demi-journée, 50 euros, les clubs extérieurs, 150 euros, comité département, comité régional, 150 euros et 500 euros le week-end, autres utilisateurs, 400 euros. Concernant les tarifs pour la privatisation du site, compétition sportive d'une association municipale, la journée c'est gratuit, autre compétition sportive, 500 euros, autre événement associatif, 800 euros, autre événement privé, 1000 euros, une journée, 200 euros. À la journée 300 euros, à l'heure 50 euros, forfait ménage bâtiment 150 euros, forfait ménage sinon réalisé 500 euros. A noter aussi, on en a parlé en commission, qu'il y a un règlement qui est en train d'être réalisé et qui est informe ce qu'on peut faire ou pas faire dans mon sport nautique, etc., sur le bassin ou du plat de choses. On est bien en train de réaliser ce c'est terminé. La commission de jeunesse et sport du 16 juin 2026 a émis un avis favorable à l'unanimité. Monsieur le maire vous propose d'adopter les tarifs pour le bassin d'aviron et de canoë kayak. Monsieur le maire, vous prie de bien vouloir

0: établissement scolaire hors MUS secondaire, donc hors école primaire, si je comprends, n'aurait pas la gratuité de cet équipement. Ça me semble pas logique. Et je vais savoir s'il était possible de réfléchir à des conventions d'occupation et d'utilisation avec les collèges, les lycées, puisque c'est des compétences et de la région et du département qui ont mis des deniers publics dans cet équipement. Voilà. Et puis aussi rappeler que sur ce projet-là, nous, on avait une proposition de monter une maison de l'environnement, un pôle d'éducation à la nature, au milieu aquatique, au sport en plein air, ouvert aux écoles, aux collèges, aux lycées, je l'ai dit tout à l'heure, aux associations et aux familles. Voilà, si on est tout à fait disposé à en discuter et à réfléchir avec vous. Et puis redire aussi, puisqu'on a eu des retours d'utilisateurs, parce qu'il y a quand même un succès, hein, on voit que c'est une belle promenade. Il manque encore de bancs et peut-être réfléchir à des plantations d'arbres pour qu'il y ait vraiment des zones de fraîcheur. Là, je reviens encore sur l'actualité de la canicule. C'est vrai que ça peut être un lieu de fraîcheur qui peut être très intéressant. Non, mais voilà. Et puis, dernière question, je voulais savoir si, de ce que j'ai compris, le projet avait été un peu revu. Si vous pouviez nous en parler, puisque il n'y aura pas forcément d'étage, alors qu'il était prévu qu'il y ait un étage. En tout cas, il a été redimensionné. Non ?
1: Fini.
0: D'accord. Bah oui, il est fini, mais il n'est pas fini comme il était prévu qu'il soit. Non.
1: Un étage ?
0: Il était pas qui est.
1: Clément, tu nous as enlevé un étage ?
2: Non, je découvre l'information. Là, c'était pas dans le projet qu'on a mené, en tout cas. Il n'y avait pas d'étage prévu.
0: D'accord.
1: Pour vous répondre, pour les collèges et lycées, l'UNSS ne fait pas grand-chose. Les collèges et lycées ne font pas beaucoup d'avirons là.
0: Aviron ou sport plein air, hein, ça peut être un lieu.
1: Alors Notre-Dame en fait, mais ils vont rester pour une raison de proximité, ils vont rester probablement à l'étage.
0: Donc du coup, si on fait une convention avec les collèges et les lycées, ça coûtera pas grand-chose puisque
1: l'objectif, il est clair et je crois qu'on était assez d'accord là-dessus tous. C'était de dire, c'est pas au Musipontin à payer un équipement qui sert à des manifestations nationales. Parce que c'est un beau plan d'eau, il a un succès national. Il y a eu des championnats de France, UNSS et scolaires qui se sont déroulés là, avec beaucoup de jeunes. Il y a un championnat de France qui doit se dérouler le 11 juillet de l'année prochaine. Et je n'ai rien contre la Fédération française, mais qu'elle contribue, et beaucoup de fédérations, beaucoup de ligues sont d'accord pour dire, si on a besoin d'un équipement de haut niveau, on est prêt à donner un petit quelque chose. Et puis après, il y a aussi les négociations entre le club local, qui donne beaucoup de son énergie pour accueillir des manifestations régionales, nationales, et qui quelquefois est mal récompensé de ses efforts. Bon, c'est à lui à négocier ça avec la fédération, quoi. Mais je ne conçois pas, moi, qu'on puisse mobiliser 40, 80 bénévoles sur une manifestation sportive, quelle que soit, et que ça ne rapporte pas au club. Si on a des équipements comme ça, si on accueille des manifestations nationales ou régionales, c'est pour qu'il y ait des retombées sur les clubs musipontins. C'est pas pour que ce soit Fédé qui en profite. Donc,
0: l'objet de mon propos, c'est les collèges et les lycées.
1: Oui. Non, mais sur les collèges et lycées, il y aura moyen. Mais là, en l'occurrence, l'objectif, c'était surtout sur des manifestations nationales, parce que de monter le balisage, etc., c'est quelque chose qui coûte relativement cher, et ce n'est pas pour l'utilisation des clubs locaux. C'est bien sûr sur des manifestations qui sont qualificatives, etc.
0: On est entièrement d'accord, mais c'est juste voilà, la troisième ligne, autre établissement scolaire. Il me semble qu'on pourrait réfléchir à l'abroger et à passer des conventionnements avec collèges et lycées du territoire. Ça me semblerait logique eu égard au financement public important qui ont été alloués à ces

0: effectivement.
1: Dommage que vous n'ayez pas dit ça en commission.
0: Merci.
1: Mais, non, mais ça on le reverra.
0: Merci.
1: Et là.
0: Bon, c'est intéressant, il y a eu des réponses qui ont commencé à être apportées. Donc, par rapport à cette utilisation du bâtiment, qui est quand même assez impressionnant et en plus visible de l'extérieur, enfin, de quand à mon sens. Et donc là, vous avez dit que les locations, les montants qui seront versés reviendront au club ou ils reviendront à la mairie.
2: Comment
0: vous avez dit que
1: les recettes, ça revient à la mairie.
0: À la mairie.
1: Ça revient à la ville. Mais lorsqu'il y a une manifestation comme ça, en général, ce qui est convenu entre le club et ses instances, ligue ou fédération, c'est qu'il y a de la restauration et que la restauration, elle revient au club. Et vous avez quand même beaucoup de clubs qui se font, qui arrondissent leur fin de mois et c'est bien grâce à ça. Vous avez des clubs à Pont qui ont des belles retombées lorsqu'ils organisent, lorsqu'ils contribuent, quand ils participent à l'organisation d'un championnat national ou régional. Et il y en a d'autres où c'est pas le cas.
0: En pratique, en réalité, là où ils sont positionnés, les jeunes vont pas trop. Enfin, la buvette ne fonctionne pas. Les recettes vont pas être très très importantes en fait.
1: Là, quand vous avez un championnat de France qui dure 2-3 jours, à midi, il y a de la restauration sur place.
0: Les jeunes vont à l'Intermarché d'à côté.
1: Il y en a, mais vous en avez beaucoup aussi. Non, il y a eu aussi de la restauration sur place, là.
0: Oui, il y en a beaucoup.
1: Il y a eu de la restauration.
0: J'ai participé.
1: Et comme il faisait un beau temps, la buvette a bien fonctionné.
0: Oui. Moins que ce qu'il y avait. Oui, on y était.
1: Pas d'attaque personnelle, monsieur Potier.
0: Et donc, ma deuxième question, c'était pour justement la suite, parce qu'on comprend avec cet usage qui va être en location, finalement, ça rejoint un peu ce qu'on dit de peut-être ouvrir le bâtiment plus que le club. Donc, l'idée, c'est que le club reste sur l'île d'Esch, c'est ça?
1: Le club reste à l'île d'Esch pour certaines de ses activités. Il y a des activités qui peuvent se dérouler sur l'île d'Esch et sur la Moselle, et puis il y en a d'autres qui doivent se dérouler sur un bassin. En gros, il y a deux activités pour ce club-là, comme pour d'autres clubs. Vous avez une activité loisir, et cette activité loisir, à mon avis, et c'est l'avis de tout le monde au club, elle est mieux dans l'île d'Esch et sur la Moselle. C'est plus drôle de se balader sur la Moselle. Par contre, si vous avez envie de performer, si vous avez envie de préparer des championnats, etc., il vaut mieux être sur un bassin d'aviron.
0: Oui, je pense, sur la Moselle, pour les entraînements professionnels et vraiment sportifs, la Moselle restera. Donc c'est une vraie question, en fait. Le club, l'utilisation de ce nouveau bâtiment, en réalité, sera peut-être moins dédié au club que ce qui avait été envisagé au départ. C'est une question qu'il faudra peut-être discuter en commission et qui est quand même importante de savoir si vraiment ce bâtiment va rester vide, peut-être plus que ce qui a été imaginé au début.
1: Non,
0: quel est l'objectif du bâtiment vraiment, en fait.
1: Le bassin d'aviron n'a jamais eu pour destination de rester vide. S'il y a des activités qui s'y développent parce que c'est un beau bassin, on sera les plus heureux. Et c'était un petit peu l'objectif aussi du club. C'était d'accueillir des activités qui étaient très sportives, mais qui n'existaient pas sur Pont-à-Mousson.
0: C'est les régates, pas simple pour les régates.
1: Les régates, voire de la formation universitaire.
3: Moi, j'ai deux questions. Il y en a une sur... on a échangé pas mal en commission sur ce thème-là. Et on a aussi évoqué, comme vous l'avez indiqué, le fait que ces tarifications, objet de la DVIB, étaient là pour aussi amener de la recette. Pour que ça coûte moins. Mais vous avez une estimation de combien pourraient rapporter ces locations par an? Vous avez évoqué peut-être quelque chose l'année prochaine. Mais il y a eu quelque chose cette année, du coup, gratuit, enfin, pour l'UNSS. Et du coup, ça fait 500 euros par an, c'est ça, à peu près.
1: Oui,
3: vous avez 3-4 000 euros par an, non, c'est ça?
4: Non, il y a 3-4 manifestations.
3: Parce que quand vous avez indiqué que ça venait réduire la facture pour les municipaux du bassin, je voulais avoir un peu une estimation de c'était quoi concrètement le montant, quoi.
1: Ça va monter en puissance. De toute façon, l'objectif, c'est pas d'assassiner les gens, et c'est de rester un petit peu compétitif par rapport aux autres bassins d'aviron. Gilles Chiotel est allé voir un petit peu ce qui se passait, faire du paragonnage et voir un petit peu ce qui se passait sur les autres bassins. L'objectif, c'est pas de tuer les gens, mais c'est de rentrer un petit peu d'argent pour l'entretien, pour la mise en place du balisage, etc.
3: Ok, donc ce sera très modeste. Et du coup, j'ai une autre question. Celle-ci, elle est quand même assez profonde, puisque depuis qu'on échange, qu'on débat sur le bassin d'Aviron, depuis l'heure 2019, où j'ai retrouvé des délibérations sur le site de la mairie d'ailleurs.
1: Vous voyez.
3: Ah ouais, 2019, on retrouve. Et il y a des décisions sur le bassin d'Aviron, etc. Et quand nous, on a échangé sur ce dossier-là dès le départ, et où on était déjà favorable à aménager la partie extérieure qui est du soft, notamment le tour du bassin, le moins coûteux et finalement plutôt d'intérêt général, on avait recentré le débat sur la partie bâtiment qui est largement la plus coûteuse, surtout le bâtiment maintenant, le bâtiment à la place d'autres choses, etc. Et vous nous aviez, pas convaincu, mais en tout cas mis un argument sur la table assez fort, en tout cas, c'était votre principal argument, c'était que ce bâtiment-là, on était en 2022 de mémoire, au moment où il y avait la guerre en Ukraine, de dire que ce bâtiment allait permettre de faire des gains importants en termes d'énergie, puisque le bâtiment allait performant en énergie, sans doute c'est le cas, et pouvait faire des économies grâce finalement à la fermeture de l'ancien bâtiment d'Aviron, c'est-à-dire que c'était un switch avec un bâtiment performant à la place d'un bâtiment qui n'est pas du tout, ça on est assez convaincu, et qui pose des problématiques dans la durée. Donc la question depuis qu'on pose, et c'est quels sont vos liens vraiment avec le club. On a eu des discussions avec Stéphane Pizel dans l'ancien mandat, désormais avec M. Velbelovic, Anthony, sur est-ce qu'il est prévu que le club déménage et libère le bâtiment, ou est-ce qu'il va occuper deux bâtiments, s'il devait déménager à partir de quelle date. Donc quelles sont vos intentions sur l'avenir de l'ancien bâtiment?
1: L'ancien bâtiment, il n'est pas en très bon état. On sait que sa durée de vie est limitée. Donc, qu'il continue à y avoir quelque chose là-bas, OK. Mais ils n'arriveront jamais à faire là-bas ce qui est aujourd'hui à peu près indispensable pour un club qui évolue en National 1 et qui va faire une comparaison avec le football, mais j'aime éviter, et qui descendent de temps en temps en National 2, mais qui remontent régulièrement en National 1, etc. Donc c'est un club de haut niveau que l'on a la chance d'avoir à Pont-à-Mousson, et c'est pas avec l'équipement qu'il y a aujourd'hui dans l'île d'Esch qu'ils arriveront à avancer et à progresser en la matière, à faire de l'ergo. Ils ont des salles qui sont pas trop mal pour faire de l'ergo, mais il n'y a pas de lieu de convivialité. Le lieu de convivialité est très vieillissant, et là, c'est indispensable pour pouvoir avoir une vie dans le club. Anthony, je ne sais pas, tu veux peut-être ajouter quelque chose, mais...
0: construit est insuffisant en taille pour héberger tous les bateaux du club. Donc, de toute façon, il y aura besoin d'un autre bâtiment.
1: Il y a l'hébergement des bateaux, il y a avec ce qu'on appelle la chapelle, c'est-à-dire le bâtiment qui est à l'arrière dans l'île d'Esch. Ça va, ils arrivent à héberger pas mal de bateaux. Il y en a quelques-uns qui iront au Breuil et qui iront. Ce sont les bateaux de compétition. Ce n'est pas des yolettes pour aller se promener, pour faire de l'initiation de jeunes, ou pour juger du niveau des jeunes de Notre-Dame, pour les jeunes de Notre-Dame. C'est plutôt... vous aurez le sport de haut niveau là-bas, et vous aurez les autres dans l'île d'Esch.
3: Et l'économie d'énergie, alors finalement...
1: Mais à mon avis, c'est que le bâtiment, notamment la salle, la belle salle, mais qui est complètement aux quatre vents, que cette salle-là ne serve plus dans l'île d'Esch.
3: Et le club, il est au courant du fait parce que mais oui, on a, à travers on a discuté, la subvention au fonctionnement de cette association.
1: Mais on a discuté, je sais que vous allez les voir régulièrement, mais on en a discuté avec eux, oui. Et il y a des projets de développement d'aviron sur pont sur le bassin du Breuil.
0: Vu l'état taille du bassin avec les Alpes qui s'étonnent, et la taille également, c'est pas du tout compatible aux entraînements sportifs qu'il y aura pour les régates, oui. Encore, c'est pas la taille maximale.
1: Aujourd'hui,
0: mais les bateaux de compétition devront être sauvés aussi à Liège pour les entraînements, ça, c'est sûr.
1: Il faut focarder aujourd'hui. Je pense qu'il y aura d'autres méthodes qui apparaîtront prochainement et qui permettront, parce que sinon on va tuer tous nos plans d'eau partout, parce que ce qui se passe ici, ils ont exactement le même problème sur les autres plans d'eau ailleurs en France. Donc je pense qu'il y aura des solutions qui verront le jour pour régler le problème des plantes qui poussent.
4: Pour ajouter par rapport à ce que vous dites, en fait, ce qui est entendu avec les choses qui étaient pendant après les championnats de France, en gros, le siège sera sur le bassin d'Avion. Tout les moments conviviaux, les réunions, etc., ça sera sur le bassin d'Avion. Il y aura une grande partie des bateaux qui seront, notamment les bateaux plus poussés pour la compète, qui seront au bassin d'Avion. Et il restera une succursale, mais dont l'espace convivial, qui sera très peu utilisé, voire pas du tout, qui servira surtout pour les loisirs et notamment pour l'amitié, notamment pour Notre-Dame, parce qu'il y a encore pas mal de sportifs de Notre-Dame qui ont besoin de bassins, et pour les scolaires aussi. Ça sera cette partie-là, une cuve aussi, comme vous dites, vous avez raison. Pour toute la partie un peu endurance, où ils ont besoin de temps en temps d'avoir. C'est deux choses différentes. Il y a la partie, il y a différentes compétitions, différentes catégories, et l'espace, c'est ce que vous dites aussi. C'est que de toute façon, pour s'entraîner pour la partie des compétiteurs, etc., le haut niveau, ça sera sur la partie bassin. Et le reste, ça sera sur la partie à l'usage. En gros, le siège sera sur le bassin de l'usage. Et puis, il y aura une succursale qui sera utilisée très peu. Et c'est pour ça, parce qu'évidemment, il n'y a pas assez de place pour tous les bateaux. Et donc, il y aura une partie des bateaux qui sera stockée à l'usage. Le vestiaire.
1: Non, mais non, c'est la grande salle de vie qu'il faut arrêter de chauffer en hiver, quoi. C'est surtout ça. Madame Le Cellier, aujourd'hui, vous avez un certain nombre de bateaux qui vont s'entraîner sur la Moselle et dans le canal. Vous savez certainement que c'est complètement interdit. C'est complètement interdit. Et le jour où vous avez un bateau qui entre en collision avec une péniche, ça va vous faire rire. Moi, ça m'a fait rire, mais ça a failli... Enfin, c'est monté dans les tours, parce que c'est arrivé. Un jour, il y avait des rameurs de l'équipe de France, avec les pelles bleu-blanc-rouge, qui sont allés toucher une péniche dans le canal, un peu après le silo. Ça a fait une révolution. C'est monté à la Fédération française d'aviron, plus haut niveau. Alors, c'est vrai que c'est interdit d'y aller. Ils y vont, c'est une belle, c'est un beau terrain pour faire de l'endurance, mais c'est interdit aujourd'hui.
0: Donc, la ville, s'il n'y aurait pas eu bassin d'aviron, on fermait le club à ce moment-là.
1: Ça c'est comme les gens qui roulent à 130 sur l'autoroute, qui est limitée à 90, ou à 110. Tant qu'il n'y a pas de problème, tout va bien. Le jour où il y a un problème, et là c'est pareil, c'est ce qui a guidé nos réflexions. Si vous voulez avoir un club qui est en national, si vous les empêchez de s'entraîner pendant X mois parce qu'il y a un conflit, etc., je ne pense pas franchement que l'appel ait fait beaucoup de mal à la coque de la péniche. Et pourtant, c'est monté dans les tours. Donc,
0: Même les gens en Brésil n'ont plus le droit d'aller sur la Moselle, en fait. C'est ça ?
1: Mais vous n'avez pas dans le canal, c'est clair.
3: Je souhaiterais qu'on puisse confirmer ce que vous dites un peu plus officiellement, qu'il y ait une problématique de responsabilité. C'est arrivé des fois.
1: Mais c'est vrai.
3: On est des choses qui soient confirmées, différentes. Voilà,
1: vous irez les voir.
3: Je pense que c'est quand même un souci. C'est une activité qui est interdite, qui est pratiquée depuis très longtemps. Il est temps de le dire dans ce cas-là. Je pense qu'il y a une problématique de responsabilité collective en cas... Oui. Ça, c'est une chose, c'est pas la même chose qu'une interdiction. Mais sur un cours d'eau domanial, donc on peut venir, on peut faire du canoë d'ailleurs, on peut venir gonfler un canoë, faire de la barque, il y a tout un tas d'activités qu'on peut faire. Je pense que l'aviron, il n'y a pas une clause spéciale aviron sur un cours d'eau domanial. Voilà, c'est du droit public. Par contre, effectivement, il y a un risque encouru par le club qui prend son risque, qui pèse son risque en cas de pépin vis-à-vis des enfants, du dommage au tiers, etc. C'est vraiment pour moi plus assurantiel qu'un problème d'interdiction. Voilà. C'est pour ça que le fait que vous dites c'est interdit, comme un argument pour dire on est en sauveur, on a fait un bassin parce que c'était interdit dans la Moselle, moi je trouve que c'est potentiellement un peu un raccourci.
1: C'est un raccourci, mais si vous voulez, c'est un raccourci. Mais je vous dis que c'est la vérité. Mais vous pouvez en douter, hein. je vous laisse en douter autant que vous voulez.
3: Je doute.
2: A quand même été souhaité très largement par le club d'Aviron, et notamment par le président, et ça a été travaillé avec le président actuel et les anciens aussi, et ça continuera à l'être aussi. Donc c'est un vrai projet, c'est un besoin pour le club, de ce que vous pouvez dire. Enfin, désolé, mais le projet n'a pas été monté tout seul dans notre coin, tel Zorro sur son cheval. Hein. Ça a été vraiment avec Jean Raymond encore maintenant, quand on l'a vu au championnat de France, etc. Et puis aussi vous dire que ce bassin, et ça on y tient, c'est qu'il soit aussi ouvert aux autres clubs sportifs. Hein. Il y a le triathlon, il y a le club subaquatique, il y a les pêcheurs, il y a les athlétistes, etc. Alors bien sûr, il faut aider de l'eau aussi faire les tests s'ils peuvent être dedans. Mais l'idée, c'est que ce bassin soit ouvert au plus grand nombre de clubs sportifs. Et c'est une vraie demande. Pour le coup, c'est une vraie demande de tous ces clubs et ils sont ravis, notamment le triathlon, de voir l'objectif.
3: Vous parlez d'interdiction, la baignade y est interdite. J'ai pu consulter un arrêté municipal de 2024 qui a été affiché il y a quelques semaines sur le lieu. Je l'ai dit en commission, je le redis ce soir. La feuille est restée affichée pendant quelques jours. Je pense qu'il y a beaucoup d'accidents de baignade dans la période actuelle. Peut-être on va parler de la canicule. Il y a beaucoup d'accidents de baignade, souvent des jeunes. Pas plus tard que ce soir, je suis allé là-bas, il y avait des gens en maillot de bain, je ne sais pas s'ils sont baignés ou pas. C'est assez dangereux, les berges. La qualité
1: c'est pas
3: de l'eau.
1: Pour se baigner. Hein.
3: Oui, mais je pense qu'il faut mettre des panneaux.
1: Ça n'a pas été fait parce que on m'a montré les modèles.
5: C'est fait. On a déjà changé trois fois.
6: Ah, c'est ça, mais sur le panneau en bois ou des panneaux fixes?
7: Non, vous ne pourrez pas interdire les gens.
8: Vous pouvez mettre tout ce que vous voulez comme panneau. Mais les gens, ils sont là, ils se baignent. Et vous avez beau leur dire de ne pas se baigner, vous faites venir la police.
3: Je suis d'accord.
8: Vous ne pouvez rien faire.
3: Je suis d'accord avec vous,
8: c'est le système qui veut ça à l'heure actuelle. Le système, il est fait de gens qui pensent qu'à eux et puis qui s'en foutent des autres. Là où est le problème.
3: Mais Clément a apporté, je pense, la bonne information, c'est qu'il y a un affichage structuré qui a été mis et qui a été délabré. C'est ce que tu dis.
9: L'affichage a été
10: réalisé. Ça a été cassé, ça a été remis, ça a été cassé. Et tous les soirs, il y a des jeunes qui vont se baigner. Là, nous avons fait venir la police municipale et la police nationale, mais ça ne change rien.
8: Là, je voulais revenir sur les vents.
1: L'affichage est... Non. On m'avait fait valider des projets en début de semaine dernière.
8: Là, je voulais revenir sur les vents sur le bassin d'Aviron. Il y a eu des bancs de mie, hein.
11: Oui. Ils ont resté une semaine.
8: Bon étable, volé. Volé.
10: Oui. Alors,
8: qu'est-ce que vous voulez faire? On ne peut pas laisser un poli... C'est le système, vous ne pouvez rien faire. Même avec des caméras.
1: On va créer un poste de policier municipal tout à l'heure.
12: Des caméras?
13: Si.
1: Il y en a une? Il y en a.
13: J'ai une caméra téléphonique. Je
10: voudrais vous dire que la nuit de mardi à mercredi, le site a été visité par les jeunes. On a toutes les informations. Merci Gérard.
14: C'est pas vraiment d'accord ici.
10: Oui.
8: Trois vents avec les pattes.
1: Bien.
8: Volé.
1: Donc on va proposer de voter sur les tarifs. Est-ce qu'il y a des oppositions?
15: Pour enlever, les 50 euros de autres établissements scolaires.
1: On va regarder comment on peut faire ça.
15: D'accord. Sinon je
1: vous garantis qu'on va voir comment on peut aménager ça. Y a-t-il des oppositions, des abstentions? Je vous remercie. Suivant, c'est l'avenant à la convention de partenariat de mission d'assistance de référent déontologue du centre de gestion Laurence Ferreiro.
16: Par délibération du 17 décembre 2024, le conseil municipal a adhéré au service d'assistance au référent déontologue des élus proposés par le centre de gestion de la fonction publique territoriale de Meurthe-et-Moselle et a désigné M. Daniel Giltard membre honoraire du Conseil d'État, en qualité de référent déontologue des élus de la collectivité jusqu'au 31 mai 2026. Le centre de gestion de Meurthe-et-Moselle a informé la collectivité de la nécessité de prolonger par voie d'avenant la convention de partenariat relative à cette mission jusqu'au 31 décembre 2026 dans l'attente de la mise à disposition des futures conventions applicables à compter du 1er janvier 2027. Le centre de gestion invite également les collectivités concernées à prolonger par délibération concordante la désignation de leur référent déontologue lorsque celle-ci arrive à échéance du 31 mai 2026. Je vous propose de prolonger la désignation de M. Daniel Giltard, membre honoraire du Conseil d'État en qualité de référent déontologue des élus de la collectivité jusqu'au 31 décembre 2026, de maintenir le remboursement de ses éventuels frais de transport et d'hébergement dans les conditions applicables au personnel de la fonction publique territoriale, de m'autoriser à signer l'avenant à la convention conclue avec le centre de gestion de Meurthe-et-Moselle, ainsi que tout document afférent à la dite mission.
1: Ça répond un petit peu à la question qu'on se posait sur le déontologue. Oui, monsieur.
9: Oui, simplement, exprimer un petit point. On nous parle de la convention qui a été signée le 17 décembre 2024. Il aurait été intéressant qu'elle soit jointe au rapport. Parce qu'en fait, moi qui suis nouveau ici, je n'ai pas les éléments. Donc ça pourrait être intéressant de pouvoir le retrouver. Et d'autre part, il est mentionné que le montant des frais, on n'a pas aussi cette information que j'ai eue par M. Bastien. Donc 58 euros, ça aurait été intéressant qu'on puisse le voir apparaître aussi.
1: On ne mettra pas le montant parce qu'il suffit que le montant change pour que la délibération devienne caduque et qu'on redélibère.
9: Oui, mais là, elle est valable pour 6 mois en fait.
1: Comment ?
9: Cette délibération est soi-disant valable que pour 6 mois en fait. Donc,
1: pourquoi 6 mois ? Ah bah oui, mais elle est reconductible, je pense. Ou alors c'est parce que M. Gittard va s'arrêter ? Donc, on ne peut pas mettre un montant dedans, parce que sinon, ça veut dire que chaque fois que le montant est réévalué, il faut revoir la convention.
9: Admettons, mais par contre, on aurait pu avoir la convention qui était jointe au rapport.
1: Alors, la convention précédente, si vous la voulez, la voilà. Elle était dans le dossier. Il n'y a aucun problème pour la communiquer.
9: Merci.
1: Est-ce qu'il y a des oppositions, des abstentions ? Unanimité, merci. Pardon, monsieur Lacour.
13: J'ai oublié de dire quelque chose au moment des délibérations sur les façades. Elles sont adoptées, il n'y a pas de problème. On a l'information que depuis la loi climat résilience et un décret de 2023, en toute théorie, on n'a plus le droit de subventionner, même en tant que collectivité locale, une rénovation si on sait qu'il y a une opportunité pour faire des travaux de rénovation énergétique. Donc, huisserie, rénovation intérieure. Évidemment, dans notre cas, il y a beaucoup de cas où, en fait, c'est pas possible de faire des rénovations. Donc, ça permet, entre guillemets, de dépasser ça. Mais en tous les cas, on n'a pas le droit de dire allez-y, s'il y a une opportunité sur les huisseries, sur une innovation intérieure, sur une BMC, enfin en gros tous les panels de travaux sur la rénovation énergétique, on est censé ne pas, enfin la loi nous interdit de donner une subvention pour ce type de travaux. Donc je pense que nous avons la responsabilité de vérifier qu'on ne peut pas faire des travaux de rénovation énergétique.
1: Faire de l'isolation sur le périmètre ancien, en général l'architecte du bâtiment de France n'y tient pas.
13: Par l'intérieur, si. Huisserie, d'ailleurs, je me rappelle, on avait vu un cas sur la rue Victor Hugo.
17: Non. Isolation intérieure.
13: Conditionnalité. Mais en gros, on est obligé de conditionner le versement de la subvention au fait qu'il fasse aussi des travaux de rénovation énergétique, qui par ailleurs peuvent être subventionnés par les dispositifs existants au niveau de la communauté de communes. D'ailleurs, on a le même problème, à mon avis, au niveau de la communauté de communes, sur le dispositif façade, parce qu'à mon avis, c'est le même problème.
1: Voilà, on va encore regarder ça.
13: Donc je pense qu'il faut qu'on regarde de près si nous sommes hors la loi ou pas.
1: Point 20, élection professionnelle 2026. Pardon.
9: À l'instant qu'on ne pouvait pas fixer un montant.
1: Bah oui, c'est. Oui.
9: Sur la convention, le montant est bien maximum.
1: Bah oui, mais c'est dommage. Non, mais il ne faut pas mettre de chiffres comme ça, parce que sinon vous êtes obligé de redélibérer normalement. Enfin, tout le monde s'en moque et puis personne ne regarde. Mais sinon, vous êtes obligé de redélibérer si le montant il évolue.
9: D'accord.
1: Hein. Élection professionnelle 2026, ville et centre communal d'action sociale. Vu le code général de la fonction publique et notamment les articles L251.5 à 7, L252.8, L254.2 et suivant, vu la délibération du conseil municipal en date du 30 mai 2022 portant la création d'un comité social territorial commun entre la ville de CCAS et la délibération du 7 avril 2026 confirmant son maintien, vu la délibération du conseil d'administration en date du 27 juin 2022 portant création d'un comité social territorial commun entre la ville et le CCAS et la délibération du 22 avril confirmant son maintien. Je vous précise que les dispositions légales prévoient que le comité social territorial est chargé de l'examen des questions collectives de travail ainsi que des conditions de travail. Il appartient à l'organe délibérant de déterminer après consultation des organisations syndicales le nombre de représentants du personnel, le nombre de représentants de l'employeur et le recueil de leur avis, considérant que les effectifs d'agents titulaires, stagiaires contractuels de droit public et de droit privé, appréciés au 1er janvier 2026, sont de 176 agents, soit 86 femmes, soit 48,86%, et 90 hommes, 51,14%, considérant que la fourchette d'effectifs qui est supérieure ou égale à 50 et inférieure à 200, le nombre de représentants titulaires des organisations syndicales peut être compris entre 3 et 5, considérant que la consultation des organisations syndicales représentées au CSC est intervenue le 24 juin dernier, je vous propose de fixer à 5 le nombre de représentants titulaires du personnel et en nombre égal le nombre de représentants suppléants, de décider le maintien du paritarisme numérique en fixant le nombre de représentants de la collectivité égal à celui des représentants du personnel titulaire et suppléant, d'autoriser le recueil de l'avis séparé des représentants de la collectivité sur toutes les questions d'instance et d'autoriser le recours au vote électronique pour tous les électeurs. Je vous rappelle que les élections auront lieu le 10 décembre, c'est ça, le 10 décembre prochain. Je vous prie de bien vouloir en délibérer. Y a-t-il des oppositions, des abstentions? Je vous remercie. Point suivant, c'est la modification du tableau des effectifs. C'est ce que je vous disais tout à l'heure. On vous propose de créer un poste de brigadier chef principal à temps complet à la police municipale. Je vous prie de bien vouloir en délibérer. Lionel.
18: De faire quand même la liaison entre ce qu'on a pu voir tout à l'heure sur les dépôts sauvages et le programme que nous avions lors des dernières élections municipales. Notre liste avait clairement porté un engagement sur de renforcer les effectifs de la police municipale, de garantir une présence plus visible, plus dissuasive et plus efficace sur le terrain. L'objectif n'étant pas non plus la répression, mais bien la sensibilisation aux incivilités du quotidien, notamment les dépôts sauvages que l'on peut constater. Donc nos agents font ce qu'ils peuvent. Nous les soutenons dans leur démarche. Nous vous rappelons qu'une ville de presque 15 000 habitants peut prétendre à quelques postes supplémentaires dans ce domaine. Et nous vous demandons de réfléchir à une hausse de ces effectifs dans les prochaines années.
1: Alors, on commence, on fait un geste là.
18: Oui, tout à fait.
1: On va recruter, on va remplacer un SVP et on va probablement en recruter un autre. Mais on est aussi contraint par les mesures financières que l'on nous impose, les recettes fiscales qu'on nous supprime, qu'on nous a supprimées. Et donc, il faut arriver à avoir des gens qui soient efficaces. Je pense que le service de police municipale est efficace à Pont-à-Mousson.
18: Je n'en doute pas.
1: N'en doutez pas.
18: Ils font avec les moyens du bord, mais voilà, si l'effectif était quand même important, je pense qu'on pourrait peut-être les voir un peu plus. Dans des activités sur le terrain.
1: Et l'objectif, c'est aussi de faire ce que j'ai envie pour la police municipale, c'est-à-dire de leur faire moins de paperasserie et plus de terrain. Et c'est ce qu'il faudrait faire aussi à la police d'une façon générale, mais ça, c'est un autre problème. Mais à mon avis, c'est un peu le kyste dont souffre aujourd'hui le ministère de l'Intérieur, qui fait faire trop, à qui on impose trop de procédures administratives aux dépens de la présence sur le terrain.
18: Si on prend on peut parler des incivilités aussi sous les arcades avec les trottinettes et les vélos. Hein, on a de la chance qu'il n'y ait pas plus, d'accidents, notamment avec les terrasses, avec l'été.
1: On les tanne sur les trottinettes et sur les 35 tonnes qui traversent Pont-à-Mousson.
15: Oui, aussi.
1: Je ne supporte pas tout ça. Alors, chaque fois que j'en vois un, je leur passe un coup de fil. Ils font ce qu'ils peuvent. Ce n'est pas très facile. Ce n'est pas facile d'avoir le boîtier aussi efficace qui permette de faire payer des amendes. Mais... je crois qu'on fait tous, mais les deux objectifs, c'est ça, c'est les trottinettes. Mais ils en font, hein, ils en ont fait encore très récemment, ce matin.
18: Peut-être un peu plus de présence, mais bon.
1: Mais là aussi, il y a un problème. On n'arrête pas de nous réduire nos dotations, y compris après le vote du budget ou juste avant le vote du budget. Mais par ailleurs... on nous demande de faire le travail aussi de la police nationale. À qui on fait faire. Je ne dis pas que les policiers nationaux ne travaillent pas, hein, mais ils ont d'autres missions, ils font un boulot, ils perdent énormément de temps à faire des déplacements, à faire des... Non, même pas en enquête, parce qu'en enquête, c'est toujours payant, mais à faire des déplacements, à aller déférer des gens à Nancy, ils peuvent perdre... une journée pratiquement à deux ou à trois pour déférer quelqu'un en attendant qu'il y ait un magistrat qui soit disponible. Je jette la pierre à personne, mais pendant ce temps-là, il n'y a aucune production. Monsieur Jacot.
13: Je veux dire, à un moment donné, c'est un fait. Je veux dire, on ne va pas mettre de plus de moyens dans la police pour faire les missions qui sont aujourd'hui assurées par les polices municipales, malheureusement. Donc, soit on se bat seul contre tous. Et on dit, ok, on n'augmente pas les effectifs. Soit on est obligé de constater que la police nationale ne joue pas son rôle. Et de toute façon, ils en ont bien plus à faire aussi, je veux dire. Donc, dans tous les cas, quand bien même on mettrait les moyens nécessaires sur la police, sans oublier la justice, parce qu'en fait, l'un sans l'autre, ça ne marche pas. Quand bien même, au niveau de l'État, il ferait ce qu'il faudrait, ça ne nous aiderait pas sur les propres missions qui nous incombent. Donc, dans tous les cas, il faut bien des choix politiques de dire... Est-ce qu'on met du personnel, parce que j'entends bien que c'est du fonctionnement, mais est-ce qu'on met du personnel sur ces missions-là plutôt que d'autres? Je ne dis pas que c'est simple. Dans les cas, il y a des marges de manœuvre et des choix politiques qu'on peut faire ou pas. Aujourd'hui, vous avez fait le choix d'augmenter d'un. Globalement, on sait que les effectifs en moyenne sur les villes de notre taille, nous en manquent au moins trois. Voilà, on progresse. C'est un choix. Et après, peut-être qu'il y en aura d'autres plus. Et on mesurera aussi l'efficacité, qu'est-ce qu'on peut gagner sur les tâches administratives compte tenu d'innovation. Et donc je voulais faire le lien avec la deuxième chose sur l'innovation, c'était sur les poids lourds. Est-ce qu'il ne faut pas réfléchir à un système de détection et de verbalisation automatique? Alors après, je sais que c'est souvent des étrangers.
1: C'est très difficile parce que vous ne pouvez pas interdire les livraisons. Et notamment en ce moment, vous avez un certain nombre de poids lourds qui passent, qui vont au silo. L'objectif, c'est pas de dire aux agriculteurs, vous allez aller au silo à froid, etc. Et les silos de Pont-à-Mousson, on les ferme. Bon. Donc, vous avez des camions qui viennent au centre-ville et qui ont des raisons de l'être, ou qui viennent livrer des entreprises en centre-ville. Et puis, vous en avez qui n'ont rien à faire en centre-ville. Et c'est cela qu'il faut arriver à piéger, et ça ne peut pas se faire de façon automatisée.
13: On parlait bien des 35 tonnes, moi je ne parle pas du tout.
1: Oui, mais pas que des 35 tonnes. Hier soir, moi, je suivais un poids lourd polonais qui était là, qui visiblement n'avait rien à faire dans Pont-à-Mousson. Il sortait de Saint-Gobain, il allait prendre l'autoroute.
13: Oui, mais bon. Vous êtes d'accord avec moi, les livraisons, 35 tonnes, c'est le silo.
1: Non, pas que.
13: Point P, ouais.
1: Non, vous avez Point P, vous avez les brasseurs de Lorraine, vous avez un certain nombre.
13: Ils peuvent faire le tour par Boulevard Ney, monsieur.
1: Oui, mais Boulevard Ney, ils n'ont pas grand-chose à faire. Et puis une fois qu'ils sont Boulevard Ney, au lieu de refaire le tour, ils prennent là. Les 35 tonnes qui vont livrer en dehors du centre-ville de Pont-à-Mousson, ils n'ont rien à faire au centre-ville de Pont-à-Mousson. Et ça, à mon avis, ce n'est qu'un contrôle au cas par cas et humain. Mais par contre, on réfléchit, avec Gérard notamment, on parlait tout à l'heure de l'habitat. Vous avez beaucoup d'habitats soit indignes, soit indécents, soit difficiles à Pont-à-Mousson. Et la police municipale, elle passe un temps monstre à faire des procès-verbaux, des constats d'insalubrité, d'inhabitabilité, etc. Sur ce genre de choses, on pourrait habiliter et prendre quelqu'un qui sera qui aura prêté serment, qui sera assermenté, pour faire ces missions-là et délester un petit peu la police. On est en train de travailler sur tout ça et ça redonnera du mou.
3: Juste dire pour les poids lourds, si quand ils sont lourds, qu'ils soient polonais ou locaux, ça reste un poids lourd. Et c'est quand même une difficulté que ce congélo, quand même un ouvrage, il est menacé, mais on a des infrastructures. Quand il passe au centre-ville, sur la place du Roc, avec les pavés, la rue Saint-Laurent fraîchement refaite, c'est quand même un problème. Même si c'est bien, c'est vertueux, c'est pour faire exporter le grain local, il y a quand même un sujet sur les passages quand même préférentiels. Parce que quand ils prennent le nouveau pont, c'est quand même pas comme l'ancien. Et c'est quand même, ça gêne moins le centre-ville, ça crée moins de bouchons, ça allume sans doute moins d'infrastructures quand ils passent dans certains boulevards par rapport à d'autres. Du coup, c'est quand même un problème, quand même.
15: Oui, voilà. Mais ça s'explique très bien. En fait, tu as beaucoup de transporteurs qui n'achètent pas le bon GPS professionnel à leur chauffeur routier, et on l'a sur tout le département, le problème, et le chauffeur qui s'achète son GPS. Donc comme il a un GPS voiture, eh ben, il est l'itinéraire
3: voiture.
15: Moi,
3: si je prends un sens interdit que mon véhicule...
15: Ah non, GPS, mais bien sûr.
1: Il voit pas l'interdiction quand il a un GPS voiture.
15: Mais ils ont un GPS voiture, en fait, c'est ça le problème. Donc les gars se pointent là, ils savent même pas que c'est interdit, quoi. Ils regardent pas. Enfin bon, voilà, on a ce problème.
1: Voilà.
15: On en discute régulièrement. Ah oui, c'est partout.
1: Vous voulez qu'on parle de la crise... Donc, bon, il fait chaud, on va faire vite. On a fait un certain nombre de choses en fonction de l'évolution de la canicule. On était en période orange, on a fait un certain nombre de choses. On est passé en rouge, on a fait d'autres choses. Je propose que Catherine nous dise ce qui a été fait sur les écoles, par exemple, à la fois quand on était en orange et puis en rouge après.
19: Alors nous avons distribué 1 000 litres de... Auparavant, on a ouvert des lieux climatisés afin que les écoles puissent s'y rendre. On a ouvert le Mont-Richard, la médiathèque,
20: le Péristyle,
19: le club de l'amitié, le Péristyle. Et les écoles ont bien suivi, se sont rendues à Mont-Richard, surtout l'école qui met, surtout Frédéric.
1: Mais c'est Pompidou.
19: Je pense que c'est l'une des écoles qui a le plus fait, on va dire, de la canicule. Bon, ça a été reconnu par les enseignants. On a commandé également son ventilateur qui devrait arriver dans quelques jours. Mais bon, ce sera certes, on arrive aux vacances, mais. En tout cas, ça servira de toute façon au personnel de la mairie qui travaille encore dans les écoles avant leurs vacances. Et ça servira aussi certainement au mois de septembre parce qu'il est encore très chaud. Donc voilà, on ne va pas rester les bras ballants, on est assis dans la température. C'est... Et
1: en concertation avec l'éducation nationale, donc, on avait décidé que chaque maître, chaque directeur d'école choisissait son mode de fonctionnement et les parents choisissaient aussi, ils pouvaient garder leurs enfants ou ils pouvaient mettre leurs enfants dans les écoles. Et c'était un choix qui a été discuté avec l'éducation nationale et d'ailleurs c'est le choix qui a été fait pratiquement dans toutes les écoles du bassin de Pont-à-Mousson. Alors cela étant, c'est vrai que les enfants, il faisait chaud, les enfants ont souffert, mais la canicule a surtout affecté, à mon avis, des gens d'un certain âge. Avec Gérard Léoutre, on a été mobilisés tout le week-end dernier, malheureusement, pour aller chercher des gens qui étaient décédés chez eux. Et il y en a eu 4 ou 5 durant le week-end. C'était assez dramatique. C'était tous. sans exception, des gens qui souffraient de comorbidité, qui avaient des problèmes de santé et qui ont qui sont décédés. Alors ça a accéléré certainement la canicule, a forcément accéléré le système. Mais je pense que les personnes les plus vulnérables là, c'était certainement les personnes d'un certain âge et qui étaient malades. Et sur cet aspect-là, on n'avait même pas attendu d'être en plan orange. Isabelle peut en parler un petit peu, elle peut dire un petit peu ce qui a été fait par le CCAS et par les équipes.
20: Premier épisode au mois de mai de forte chaleur, le CCAS a mis en place tout ce qui concerne, a déjà revu sa liste de personnes isolées à contacter en cas de canicule. Donc c'est des appels téléphoniques pour vérifier que les personnes vont bien. C'est des visites à domicile si on n'arrive pas à contacter la personne. On vérifie donc sur toute la liste. On joint les familles si on n'arrive pas à joindre les personnes. Et on vérifie tous les deux jours que les personnes vont bien. Il y a aussi la résidence Philippe de Gueldre aussi qui a été mise en alerte. Donc c'est pareil, au niveau de la résidence, il y a tout un protocole qui se met en place pour vérifier que les résidents vont bien dans leur appartement. D'ailleurs, c'est là qu'on voit que la rénovation de la résidence apporte ses fruits, puisque donc j'ai interrogé certains des résidents qui disent qu'effectivement, par rapport à avant, ils ont senti une nette différence dans leur logement. Alors bien sûr, il fait chaud dans les logements, mais beaucoup moins chaud avant la rénovation. Il faut quand même dire qu'à la résidence, il y a toute la partie commune qui est climatisée et qui peut être peuvent aller à n'importe quel moment. Et cette partie commune est aussi accessible pour tous les personnes âgées extérieures, les seniors de l'extérieur, qui peuvent venir à tout moment dans cette zone-là si chez eux il fait trop chaud. Donc c'est ouvert aussi aux personnes extérieures qui ne font pas partie de la résidence. Et pareil, au niveau de la résidence, on fait des visites à domicile pour voir si tout va bien. Et on leur donne aussi les consignes concernant les mesures à adopter en cas de canicule, donc s'hydrater, voilà, ce genre de choses.
1: Il faut remercier le personnel du CCAS parce que quand ils n'arrivent pas à joindre quelqu'un téléphoniquement, ils réessayent et si ça ne marche pas, on va sur place. Donc il y a des élus et des agents de la collectivité, des deux collectivités qui se sont mobilisés pour aller vérifier que les gens étaient toujours là.
20: Il faut remercier aussi la résidence de Guerre aussi, qui est fortement mobilisée justement pour faire un suivi de toutes les personnes.
21: Moi, ce que je voulais aussi souligner, c'est que bon, déjà il y a quand même eu des réactions qui ont été tardives, y compris dans les écoles, parce que dans les écoles, la canicule a été annoncée le 17, pour le 17 juin, le début de la canicule. Il a fallu attendre le début de la semaine suivante pour avoir les premières mesures.
1: Alors, 19.
21: Toujours.
1: Le 19.
21: Ok, donc ça fait déjà deux jours entre guillemets perdu, mais. C'est dommage, parce qu'en fait, si dès le départ on peut anticiper, autant le faire. Donc, je ne dis pas que vous n'avez rien fait, ce n'est pas le sens de mon propos. Vous avez bien raison aussi de souligner que l'enjeu, c'est quand même les personnes les plus fragiles, et que ce n'est pas forcément toujours les enfants. Vous parlez de 4-5 personnes, ce qui voudrait dire que potentiellement, même si on n'a que quelques chiffres, on serait au-dessus de la moyenne nationale au niveau des décès, puisqu'on commence à faire remonter les chiffres du nombre de décès au niveau national. Et donc 4-5 personnes pour la taille de la ville de Pont-à-Mousson, ça me paierait déjà beaucoup et au-dessus de la moyenne, même s'il faut faire attention aux moyennes. C'est quand même un signal pour dire que globalement, on n'est pas adapté. Et moi, ce qui m'inquiète, je vais terminer, je vais vous laisser la parole, mais moi, ce qui m'inquiète, c'est que ça fait quand même des années qu'on dit qu'il y a des enjeux globalement sur à la fois la sobriété énergétique et l'adaptation au changement climatique, et que les actions, notamment si on revient aux écoles, on a dit on va faire un plan. Mais qu'est-ce qu'on attend? J'ai très envie de vous dire, mais pourquoi on ne ferait pas un groupe de travail, peut-être qu'il existe, j'en sais rien, mais en tous les cas un groupe de travail, dès maintenant, pour essayer d'accélérer un peu les processus, parce qu'on sait très bien que c'est long. On a pris du retard pendant des années, voilà, et quand on plante un arbre ça vaut une clim, tout le monde le dit. Un coût, c'est zéro de coût de fonctionnement. Sauf que les arbres ne sont pas plantés, ils ne poussent pas, et on met 30 ans pour avoir un arbre qui vaut une bonne clim. Donc, tout ce travail-là, j'entends bien que c'est long, mais ça n'a pas été fait sur ces dernières années, en tous les cas pas suffisamment. Et il y a encore plein d'actions et de mesures d'adaptation de court terme. Hein. Je ne parle pas des bâtiments bioclimatiques, etc., où il faut 5 ans pour faire le bâtiment. Je parle des adaptations qui sont possibles et réalisables dans l'année. Et c'est vrai que je m'inquiète que, à l'occasion de cette actualité qui montre bien qu'on n'échappe pas à la réalité des faits et qu'on n'est pas saisi l'occasion pour accélérer sur ces sujets-là. Vous êtes en train de le faire et que ce sera au prochain conseil municipal de septembre. C'est en tous les cas le sens de mon propos. Moi, j'aimerais bien qu'on arrive sur un travail en commission, quel qu'il soit, où on fourmille un petit peu d'idées et on essaie de voir ce qui est retenable et quel budget on peut mettre sur ces questions-là. On a beaucoup parlé du bassin d'Aviron qui a été fait, il est fait, c'est trop tard. Cet argent-là, il n'a pas été mis ailleurs. C'est les Mussy-Fontaine qui, malgré tout, le paient. On a beau chercher des diminutions des coûts de fonctionnement en faisant payer les gens d'extérieur qui vont venir, c'est très bien. Mais en tous les cas, ces choix politiques du passé, on est en train de les payer maintenant. Donc, essayons de rectifier le tir.
1: Voilà. Non, mais ça, le sens de mon propos. N'essayez pas de dire qu'on n'a pas avancé depuis des années. Depuis des années, on a fait des choses. Étienne a fait la liste et il va vous la donner. Il y a beaucoup de choses qui ont été faites dans des bâtiments. Vous avez des écoles qui ont été faites. Étienne va vous en parler. Et puis, on va réfléchir à comment on peut accélérer le dispositif. Vas-y, Étienne.
0: Moi, M. Jacquot, je vais vous rafraîchir un peu la mémoire. Moi, je suis nouveau au conseil municipal, hein. Je ne suis pas là depuis longtemps, mais j'ai ressorti des petites notes que j'ai notées. Hein. Il y a eu des travaux quand même effectués sur le plan technique, hein, des interventions qui permettent d'atténuer significativement les variations thermiques et de maintenir lors des pics de chaleur des températures inférieures pouvant être jusqu'à 6 degrés inférieures aux conditions extérieures. Il s'agit d'être un effet direct de caractéristiques thermiques du bâtiment et des améliorations de sa performance globale et non d'une réponse ponctuelle. Dans cette logique-ci, des travaux d'isolation thermique par l'extérieur ont été réalisés sur le groupe scolaire de Progeville. Cette opération comprenant l'isolation des murs par l'extérieur, le remplacement des menuiseries extérieures ainsi que l'installation de stores intérieurs à lamelles automatisées représentant un investissement de 128 000 euros. Ces aménagements permettent de réduire jusqu'à 40% des perditions énergétiques. En limitant les apports de chaleur en période estivale grâce à un renforcement des enveloppes du bâtiment et une meilleure protection solaire, ce programme a bénéficié d'un financement à hauteur de 70% au titre du fonds vert et de la DETR. Par ailleurs, les travaux de désimperméabilisation et de réaménagement de la cour de l'école Saint-Martin d'un montant de 338 000 euros s'inscrivent dans une démarche d'adaptation des espaces scolaires aux enjeux climatiques et environnementaux. L'installation de bancs sur les arbres existants permet de valoriser les zones d'ombre naturelles et d'offrir aux élèves des espaces plus agréables lors des épisodes de forte chaleur, contribuant ainsi à l'amélioration du confort d'usage des espaces extérieurs. En complément de ces opérations, des travaux ont été également réalisés dans plusieurs bâtiments scolaires afin d'améliorer le confort d'été. Optimisation de la ventilation naturelle et mécanique de locaux, traitement des points singuliers générateurs de surchauffe, amélioration des dispositifs de protection solaire et intervention sur les équipements techniques extérieurs visant à réduire les apports thermiques internes. L'ensemble des investissements illustre le choix de privilégier des solutions pérennes plutôt que des réponses ponctuelles. Les équipements de climatisation ou les dispositifs mobiles constituent un appoint de confort, sans agir sur les causes des surchauffes. A l'inverse, l'amélioration de l'enveloppement des bâtiments, le renforcement des protections solaires, l'optimisation de la ventilation et les aménagements favorisant les espaces ombragés permettent de réduire durablement les effets de la chaleur sur les établissements scolaires. Les démarches engagées répondent ainsi sur une approche globale d'amélioration du patrimoine scolaire, associant performance énergétique, confort d'été, adaptation des établissements aux périodes de forte chaleur. On n'indique pas qu'il n'y a rien eu de fait. Hein.
18: Voilà.
21: 400, ça fait 436 000 euros, vous avez chiffré. Ah. Admettons que vous ayez oublié 500 000 euros à la limite. Hein. Ça nous fait 1 million. 1 million sur quoi? Sur les 5-6 dernières années? Mais c'est rien, c'est ridicule. On n'est pas du tout à la hauteur. Voilà, on ne parle pas de mettre 1 million dans les écoles. C'est bien que vous ayez mis 1 million. Heureusement que vous avez mis 1 million. La situation serait bien plus grave. Et moi, ce que je dis, c'est qu'il faut un plan où on ne met pas 4 millions dans un bassin d'aviron avec un bâtiment et on met plutôt 4 millions sur les écoles. La cour de l'école Saint-Jean, du bitume noir. En plus, on a fait des travaux, on a fait ça au club de l'amitié, du bitume noir. C'est des contresens historiques. Et ça, vous en êtes responsable, je n'y peux rien. Donc c'est dommage que là, vous me fassiez une liste à la Prévert pour me dire, on a essayé d'atténuer modestement, mais on n'a pas arrêté de dénoncer au fil du mandat que c'était insuffisant. Donc c'est bien de rappeler que ce que vous avez fait, c'est un minimum nécessaire, mais largement insuffisant.
2: Ah, mais c'est dommage de faire de la politique. On voit bien que c'est un sujet qui a dépassé pas mal. Toute la France a été légèrement
18: dépassée
2: par ça. On le voit bien, c'est dommage d'utiliser ça. Si on pense qu'on fait la politique, on a avancé sur certains projets, oui, c'est peut-être pas suffisamment selon vous, mais à l'échelle de la France, je suis désolé, moi je suis dans une collectivité en Moselle, c'était compliqué aussi. Et à Nancy, aux amis de Nancy, c'était compliqué aussi, je suis désolé. Et donc on ne peut pas cibler comme ça partout. Il y a des choses qui ont été faites, peut-être pas suffisamment, enfin pas assez vite. Maintenant, on s'en est rendu compte et ça sera malheureusement pas la dernière canicule qu'il va avoir. Donc maintenant, on va se préparer comme il le doit et on va accélérer les choses. On a déjà mis en place des choses. Il va falloir accélérer. On est tous d'accord avec ça. On est tous d'accord. Je n'ai pas très bien dit. On est tous d'accord avec ça. Maintenant, de s'en servir ce soir pour poser du choix à la ville de Paris, je trouve que c'est un peu exagéré parce que toute la France a été complètement dépassée.
1: Mais non, mais chaque fois qu'on fait des travaux, on prend la dimension environnementale en compte et le réchauffement climatique. Quand on fait le bassin d'Aviron, vous pouvez ne pas être d'accord et puis trouver qu'il ne fallait pas le faire. Mais de toute façon, on ne peut pas tout mettre non plus sur deux, trois cours d'école. Ce sont des programmes à moyen terme et on évolue aussi en fonction des erreurs qui ont pu être faites. Parce que c'est vrai aussi que quand on isole pour l'hiver des bâtiments, on les isole aussi en été. Ça veut dire aussi que vous en avez un certain nombre qui sont réfrigérés, mais une fois que la chaleur est rentrée, à ce moment-là, pour la faire partir, c'est quand même très très difficile. Donc, quand vous faites un bâtiment à l'aviron et que vous climatisez la salle principale, vous contribuez à apporter une solution au jour du Breuil. Si demain, aujourd'hui, le bâtiment n'est pas encore réceptionné, donc on ne peut pas le faire. Mais si c'était arrivé dans 8 jours ou dans 15 jours, une fois que le bâtiment sera réceptionné, les gens du Breuil pourront aller se mettre au frais dans cette salle-là. On l'ouvrira aussi. Donc ne dites pas que c'est une ineptie. Et ce sont des projets qui prennent en compte la dimension de ce réchauffement climatique. Madame Barrault.
15: Merci. Effectivement, je pense qu'on a toutes les collectivités ont été prises de court, hein, clairement. Même si effectivement, on aurait pu anticiper certaines choses parce que c'est pas la première canicule. Moi, je voulais juste parler de certains trous dans la raquette. C'est vrai que on a eu des retours de Mussy-Pontin, alors âgés ou moins âgés d'ailleurs, hein, qui ne savaient pas qu'il y avait des salles réfrigérées, par exemple, qu'elles étaient pas, ils savaient pas que c'était à disposition. Il y a peut-être une petite amélioration à faire de ce côté-là. Je crois que ça a été aussi évoqué avec le Conseil des Sages. Voilà, il y a des petites choses à améliorer de ce type-là qui peuvent peut-être pas sauver la vie parce que, comme vous le disiez, les décès qu'on a eus sur la commune et les services départementaux ont été aussi associés, c'est des gens qui avaient des comorbidités et qu'il y a des gens qui ne pouvaient pas bouger de leur logement. Donc mettre une salle à disposition réfrigérée, de toute façon, ça ne changeait pas grand-chose au problème. Non, moi je voulais juste vous faire des propositions, ce qui me semblait plus intéressant, parce qu'on a eu un programme, je pense qu'on l'a assez distribué, on a déjà eu des échanges sur ces questions. Bon, ça fait 10-15 ans que je vous parle de la maison de la formation, je ne vais pas revenir là-dessus, ça commence à devenir long. Cela dit, on a réfléchi collectivement, on s'est dit que pour Noël, on décore la rue Victor Hugo et on met un espèce de voie, on met des lumières là, tout le long de la rue Victor Hugo. Il y a des villes qui ont mis des voiles d'ombrage sur des rues comme ça. Je crois qu'on a les infrastructures, ça peut être quelque chose qu'on peut réfléchir et qui peut être très sympa. Metz le fait aussi. Et c'est vrai que ça vous apporte de l'ombre dans une rue qui, là, parfois, entre 11h et 15h, je peux vous dire qu'on ne va pas faire le shopping, quoi. Donc voilà, ça peut être une idée. Et puis, l'idée plus large, ce serait peut-être de co-construire un grand plan pluriannuel d'adaptation au changement climatique avec les partenaires, évidemment, avec les habitants, avec le Conseil des sages, avec le Conseil municipal des jeunes, parce qu'on a parlé beaucoup des écoles, on a parlé des seniors, mais je crois que toute la population a quand même bien souffert et des cas de morbidité... On a eu des gens qui sont décédés à Pont-à-Mousson qui avaient moins de 50 ans. Voilà, on va pas détailler, mais voilà, ça quand même, ça a fait partie aussi des choses. Et puis, le fait qu'on puisse construire, co-construire tous ensemble ce plan pluriannuel d'adaptation nous permet d'avoir des projets qui peuvent nous permettre, lorsqu'il y a des appels à manifestation d'intérêt, ou alors l'État nous a annoncé peut-être de l'argent sur ces questions-là, être prêts et aller chercher les subsides efficaces qui pourraient du coup nous mettre le levier qui fait qu'on fait un peu plus que ce qu'on aurait pu faire avec effectivement des dotations qui sont quand même réduites d'année en année et qui ne nous facilitent pas les plans pluriannuels puisqu'on ne sait pas de quoi demain sera fait et c'est quand même un vrai problème pour pouvoir anticiper les choses. Voilà ce qu'on voulait vous proposer peut-être. Non, des assises, enfin, un truc où on discute.
1: On va réfléchir à tout ça et ouais. On y va.

0: De toute façon, il y en aura et elles ne seront pas moins violentes dans 2 ans ou dans 4 ans qu'elles ont été cette fois-ci. Très bien. Madame...
1: Je pense que ce qui, que ce soit nos collègues ou que ce soit la proposition de notre groupe, c'est il y a des sujets sur lesquels on ne devrait pas s'opposer, on devrait être dans la co-construction. Et ce que disait Mathieu Jacquot, c'était une proposition de travail ensemble, de partage des idées, d'un brainstorming, et après est retenu ce qui est retenu. Mais voilà, je pense que c'était la proposition. Et moi, je remercie toutes les personnes qui se sont mobilisées pendant la CANCUL. J'en parlerai au conseil d'administration du CCS, puisqu'on a maintenant une date. Moi, j'ai été fort étonnée, en tant qu'administratrice du CCS, de ne pas avoir été invitée à quelque chose qui soit une cellule de crise pour réfléchir ensemble à comment on peut se répartir les choses. Je crois qu'il y a des sujets qui ne doivent pas être des sujets partisans.
0: Ouais. Je suis complètement d'accord avec vous. Alors, nous, on est allé passer un samedi après-midi, président vice-président délégué du CCAS, on est allé passer une après-midi à la résidence Philippe de Gadre. On a vu les gens, on a pu voir le dispositif qui était mis en œuvre. À l'hôpital, c'est pareil, il y a des choses qui sont mises en œuvre. Mais c'est vrai aussi, reconnaissez que quand vous êtes traité en permanence de menteur, de personne qui raconte n'importe quoi, derrière, quand vous devez travailler, co-construire, etc., c'est quand même un tout petit peu difficile.
1: Je peux l'entendre, mais
0: c'est pas vous personnellement.
1: Je peux l'entendre, mais je crois que ça va dans les deux sens. Il y a des sujets.
0: Moi, j'ai jamais traité quelqu'un de menteur, oui. Mais bon.
1: Je pense que il y a des sujets,
0: qui nécessitent de l'intelligence.
1: Oui, vous avez présenté un certain nombre de réponses qui ont été faites dans l'urgence et qui étaient nécessaires. Après, c'est aussi ça qui va permettre d'avoir une expérience. Et alors voilà, moi aujourd'hui, dans mes questions, c'est est-ce qu'il va y avoir un lieu climatisé identifié pour chaque école ?
0: C'est l'objectif.
1: Voilà, toutes ces choses-là pour pouvoir être beaucoup plus réactif à l'avenir. Et là, on a parlé des personnes vulnérables, on a parlé des écoles, mais on est aussi dans la question de la prévention des risques. Ce matin, au CCAS, on parlait de la résidence de Procheville, où il a fait très chaud. Il y a un certain nombre d'immeubles auprès de la tour, par exemple, où il fait très très chaud. On est aussi sur des risques de tension entre les personnes et de risques de violence. Et c'est toutes ces actions qui vont permettre aussi, que ce soit des violences intrafamiliales ou que ce soit des violences entre personnes, entre voisins, ce sont toutes ces actions-là qui vont permettre aussi d'apaiser les choses et d'éviter de mobiliser les services d'ordre, les pompiers, les hôpitaux sur des choses pour lesquelles on aura pu prévenir et se concentrer vraiment sur les personnes qui ont besoin d'être aidées. Donc voilà, c'est une offre de service qui est la nôtre, de réflexion commune sur des sujets pour lesquels il est important qu'on se mobilise tous.
2: Été mobilisés toute la journée, donc ils passaient leur journée au téléphone ou visite à domicile, ils ne pouvaient rien faire d'autre en fait, si voir tout le monde.
1: Voilà, c'est pas que je m'ennuyais pendant ce temps-là, hein, mais
2: il a fallu faire les actions et donc faire des réunions à ce moment-là, c'était pas du tout le moment. Quoi.
0: Monsieur Vautier, pour terminer.
3: On ne va pas se mentir, on a des sujets quand même devant nous, mais tout n'est pas coûteux. Je n'ai pas pu entendre toutes les discussions, mais il y a un sujet moi, que je voulais évoquer, c'est le végétal. Alors, il y a le végétal dans les cours d'école. Il y a des discussions, c'est pas simple, sur le végétal, sur les places, les grandes places de la ville. Mais on a par exemple le square Churchill, il y avait la fête de la musique l'autre soir avec cette scène ouverte là où il faisait chaud. Et on a pu voir, et on discutait avec quelques voisins là, des arbres qui ont été coupés, des catalpas, hein, qui sont ces plantes malades. On a eu ce débat à l'époque où il s'agissait de tout couper, finalement ils ont gardé certains. Ces arbres, certains ont été coupés il y a 5, 6, 7 ans, ça va vite. Ils n'ont pas été remplacés. Mais les arbres suivants, ils vieillissent, en fait on n'a pas de

0: Nouvellement, on avait le cèdre qui était coupé sur ce site. Il n'a pas été remplacé. On a l'aire de jeu qui n'a pas d'arbre autour. Je pense qu'il y a un sujet d'anticipation sur le pour bien au moins maintenir le couvert végétal sur les parcs qui existent. Ça, c'est un vrai sujet. Et on pourra planter ensemble, si vous voulez, un arbre. Ce sera un moment là. Mais il y a des arbres à planter. Il y a les connexions. On a vu pendant cette période des personnes qui avaient du mal de traverser le pont Gélo. Il y a un endroit agressif. Quand il faut aller, par exemple, même jusqu'au Prémontré, il y a un parc qui est ouvert. C'est pas facile d'aller se rafraîchir au parc des Prémontrés. Et par exemple, avoir un accès direct, quand c'est canicule, par les bords de Moselle au Prémontré, ça c'est quand même, on le fait pour Octobre Rose, on le fait pour des courses à pied. Je pense qu'on pourrait le faire en horaire de journée à quelques moments. Parce que 100 mètres de plus ou faire le tour d'un pâté de maison pour aller sur un parc, c'est rédhibitoire. Et enfin, je précise, mais juste pour ce quartier, mais vous avez sans doute tous en tête on n'a pas partout un beau boulevard de Riolles, en tout cas, c'est le secteur de la butte de Mousson et de la Fontaine Rouge. Il est, en gros, pratiquement impraticable. C'est pas un lieu. Pendant le Covid, c'était au printemps, hein, quand on était en confinement, c'était au printemps, il y a peu de végétation. C'est un endroit où on croisait énormément de monde. Beaucoup de personnes se sont réappropriées ce lieu. La canicule ressemble un peu au confinement. On était confiné en chaleur chez nous, agressivité. Les permissions de sortie, c'est quand il faisait un peu moins chaud. Donc il y a beaucoup de points communs. L'endroit de proximité, les parcs de proximité ont été des refuges pendant le Covid. Il faut aussi qu'on les utilise comme des refuges en période de canicule. Et la butte de Mousson, c'est super, hein, il fait frais le soir, mais c'est impraticable. On a cette forêt qui est juste à côté. Elle est vraiment... Vous êtes délabré. Vous direz, voilà, il y a des sauvageons qui vont. Mais je pense que si on l'investit, si on prend le temps de l'investir, et c'est un combat, c'est des zones qui doivent être mieux entretenues, faut qu'on réinvestisse là-bas, parce que ce sont des lieux qui servent pour la canicule le reste du temps, mais des refuges humains pendant ces moments-là. Je voulais, moi, faire ce point sur le végétal, sans parler des forêts qui sont autour, qui sont gérées par l'ONF. Et la butte de Mousson, je pense qu'on a un gros sujet.
1: Non, mais il faut requalifier la butte de Mousson, c'est un projet. C'est difficile, parce que chaque fois qu'on fait quelque chose, c'est saccagé. Mais il y a des espaces verts comme ça, il y en a plein dans Pont-à-Mousson. Vous citez ceux de la rive droite, parce que vous connaissez bien la rive droite, mais il y en a partout. Il y a le square Philippe de Gueldre, vous avez les Mazouages, où il y a pas mal de vergers, il y a pas mal d'arbres, etc. Vous avez des espaces verts un petit peu partout qui peuvent être utilisés. Mais moi, ce que je regrette, je terminerai par une note positive, ce que je regrette, c'est quand même que les gens ne sortent pas trop, y compris le soir, pour aller chercher de la fraîcheur. Et je pense qu'il y a un travail à faire de sensibilisation pour que les gens puissent sortir et dans une demi-heure, là, il fera bon aller se balader dans l'île d'Esch, etc. Et il y a trop peu de gens qui le font. Et puis, moi, j'ai trouvé, alors j'ai dit tout à l'heure qu'il y avait eu des décès, mais j'ai trouvé quand même qu'il y avait beaucoup de solidarité, il y avait des gens qui étaient hyper sympas, il y a des gens qui sont venus nous apporter de l'eau quand ils nous voyaient en pleine cagna, en attendant que l'on arrive à trouver un médecin, etc. Et il y avait des gens qui avaient des beaux gestes de solidarité dans la rue. Quand on était rue des Pénitents, c'était... Donc il y a quand même une solidarité entre les gens dans ces moments-là. Très bien, mais écoutez, bonne fin de soirée et puis bon été.
2: Chaud. Bon été.
3: Voilà, toujours en direct sur Radioactivité. Hop, voilà. Alors voilà, c'est la fin de ce conseil municipal, mais on va évidemment retrouver nos... Hop là, je me mets en position pour que tout fonctionne bien, voilà. Hop là, comme ça, ça sera beaucoup mieux. Alors, en direct à la fin de ce conseil municipal de Pont-à-Mousson. Et oui, il n'y a pas de souci, il n'y a pas de souci. Mathieu Jacot, bonsoir.
4: Bonsoir Franck, bonsoir à tous les auditeurs, à toutes les auditrices.
3: Voilà, on rappelle que vous êtes conseiller municipal d'opposition. Aujourd'hui, donc, conseil municipal, le dernier, on va dire, avant l'été. Et effectivement, quels sont les points que vous voulez, sur lesquels vous voulez réagir?
4: Moi, je voudrais déjà réagir sur l'idée que Dans ce conseil municipal, on n'avait aucun point de prévu sur les enjeux autour de la canicule et de l'adaptation au changement climatique, alors qu'il y a des gros soucis pour les personnes fragiles, pour les enfants dans les écoles. On a amené ce sujet-là, on a fini par en discuter. À la fin, chacun essaie de montrer qu'il a raison, mais le constat est là. Les faits qui ont été rappelés, c'est qu'on a investi peu ou prou 500 000 euros sur le dernier mandat dans les questions d'adaptation au changement climatique, d'économie, sobriété énergétique. Ce sont aussi des enjeux d'économie pour les fluides l'hiver. Donc sur ces enjeux-là, voilà, on n'est pas à la hauteur, on n'a pas été à la hauteur. On le répète à chaque budget. Ce budget, cette année, on a dit il faut faire quelque chose. On nous a répondu on verra l'année prochaine. Il y en a marre, en fait, d'attendre toujours l'année prochaine. Les collègues l'ont rappelé, les arbres, ça se plante maintenant. Comment se fait-il qu'on n'ait pas planté et qu'on n'ait pas renouvelé le parc existant? Il y a de la demande, il y a des possibilités qui sont larges. Et ce que l'on a fait, c'est qu'on a proposé de le faire ensemble. Voilà. Et globalement, on n'a pas senti un enthousiasme débordant pour le faire. Donc on continuera à proposer nos idées. On aime aussi quand elles sont récupérées. Mais je crois que c'est l'enjeu principal. Tout le reste, que l'on a pris, les affaires courantes, que l'on en a décidé aujourd'hui, voilà, il y a des choses intéressantes et importantes sur les incivilités, par exemple, et notamment les déchets. Mais bien souvent, on est en retard. Voilà. Comment se fait-il qu'on prenne un arrêté pour pouvoir mettre plus facilement des PV aux gens qui sont dégoûtants et qui rendent notre ville sale? Voilà. On le fait ça en 2026. Pourquoi on ne l'a pas fait depuis 10, 20 ou 30 ans? Voilà. Donc toutes ces choses-là, c'est à chaque fois la même chose. C'est des questions de volonté politique. Et ce n'est pas des questions, souvent, on le dit, mais il n'y a pas l'argent, l'État donne de moins en moins d'argent. Mais c'est faux, en réalité. Les marges de manœuvre, elles existent. Donc c'est des choix politiques. Voilà. On n'a pas été élu, on le regrette bien, parce qu'il y a forcément des choses qu'on aurait déjà fait autrement. Je ne dis pas que ça aurait changé la température aujourd'hui pour cette canicule-là, puisqu'on subit le passé. Mais l'adaptation au changement, ça doit être vraiment un sujet qu'on doit prendre à bras le corps pour que ça ne nous coûte pas plus cher au Moussy-Pontin. Voilà. Et donc, on sera vigilant dans les mois qui viennent à ce qu'on continue à mettre la pression. Parce que manifestement, quand on parle de ces sujets-là, on sent bien qu'ils sont un peu piqués et pris au vif. Le maire essaie de se défendre pas toujours habilement. Et donc, on continuera à mettre la pression pour que les actions soient prises. Et puis, on continuera aussi à jouer notre rôle de bénévole au quotidien et de solidarité et faire ce qu'on peut chacun à notre niveau.
3: Merci beaucoup à vous. Je vous souhaite une très, très bonne soirée.
4: Merci à vous aussi. Au revoir.
3: Voilà, à l'instant, nous étions avec Mathieu Jacquot. Voilà. Alors, Pafle, toujours en direct du conseil municipal de Pont-à-Mousson. Voilà. Alors, arrive à mes côtés Madame Jennifer Borer-Barrault. Bonsoir.
5: Bonsoir.
3: Voilà, c'est la fin de ce conseil municipal. Effectivement, vous voulez réagir par rapport à l'ordre du jour, j'ai envie de dire, et les sujets, vous voulez réagir sur des sujets particuliers.
5: On va faire un petit récap. Donc, je suis accompagnée de mon colistier Lionel Palpar. Ouais. Et j'ai mis mon dossier, donc vous n'arrivez pas à enlever vos trucs. Voilà. Donc, allez, on y va. Oui, un conseil municipal dense, hein, mais alors avec, je trouve, beaucoup d'échanges. Et encore une fois, des échanges constructifs. Ça a été dit par les deux oppositions, hein, nous comme l'autre opposition, et en commission, et là en conseil, où voilà, on sent qu'il y a un débat. Bon, peut-être à la fin, on s'échauffe, mais on commence à faire chaud, donc voilà. Et puis, on était sur des sujets un peu plus, peut-être, qui prenaient un peu plus d'émotion, on va dire. Nous, on est intervenu, on a demandé une vigilance sur le bien-être animal vis-à-vis de la délibération sur les cirques, où on souhaite que la municipalité soit encore plus offensive sur la question du bien-être animal dans les cirques. Là, c'était mon collègue Lionel Palpar qui a fait cette intervention. Et puis, nous avons parlé des salles. Alors maintenant, voilà, il y a des tarifs, il y a un règlement. C'est plutôt une bonne nouvelle. Un gros sujet qui concerne tout le monde, c'est le dépôt sauvage de décès. Hein. Il y a l'instauration d'une amende administrative. Donc, pour tout type de déchets, hein, ça va de la crotte de chien aux déchets quasiment d'entreprise. Voilà. C'est vrai que moi, j'ai rappelé, alors j'habite au centre-ville, donc forcément, je sais à peu près de quoi je parle. C'est-à-dire qu'on a des sacs rouges qui ne sont pas toujours ramassés. Donc moi, j'ai pas envie de me prendre un PV. J'ai pas envie que mes voisins se prennent un PV parce que le sac rouge n'a pas été ramassé, le ramassage n'a pas été fait. Et puis le sac est resté dans la rue, quoi. Donc voilà, j'ai demandé à ce qu'on soit vigilant. J'ai demandé aussi à ce qu'on renforce la communication parce qu'il y a des nouveaux habitants, mais même aussi des fois des anciens où on se rappelle plus, où on sait plus trop entre le biodéchet, comment on fait, puis le sac rouge, et puis enfin voilà. Donc j'ai demandé qu'on renforce un petit peu cette communication vis-à-vis des dépôts sauvages. Par contre, on se félicite qu'il y ait des amendes et un règlement, parce que il y a aussi des incivilités, et ce ne sont pas forcément des gens qui sont pas au courant du règlement. Ce sont des gens qui délibérément ne font pas correctement les choses. Et on arrive après à avoir un centre-ville dégradé. Ça, c'est pas possible parce qu'il y a aussi une question de salubrité. Avec la dernière canicule qu'on a eue, franchement, des sacs poubelles éventrés, c'est une catastrophe. Et ça reste, quoi. Donc, et puis, c'est pas à nos employés municipaux de nettoyer la crotte des autres, quoi. Donc voilà. Crotte de chien, idem. Hein. Je pense que même combat, hein, sur le coup-là. Voilà, écoute, on a parlé de la rue Favier, j'ai redemandé qu'on informe les riverains du phasage des travaux parce que ça a été annoncé dans la presse, les gens ont un peu paniqué, on s'est dit mince, on va plus pouvoir passer dans la rue Favier, ça va être le cirque, les riverains se sont dit mince, je vais pas pouvoir accéder à mon garage, ma maison, etc. Donc la commune s'est engagée à informer, consulter les riverains sur ces travaux futurs, donc c'est plutôt bien. On a travaillé sur le projet éducatif de territoire où on a demandé que ce soit pas juste un papier mais vraiment des engagements pour notre jeunesse. C'est vrai que la coordination des associations entre elles et puis le renforcement de ce que l'on peut proposer à nos adolescents lié à un gros travail de prévention, voilà, nous c'était dans notre programme, on l'a rappelé, hein, je vais pas vous développer tout ce qu'on a déjà développé pendant la campagne. Il y a eu aussi la fixation des tarifs du bassin d'Aveyron, là on a... Et c'est là qu'on voit que c'est intéressant d'avoir un dialogue nourri, notamment avec la majorité, parce que ce bassin d'Aveyron et ce bâtiment a eu des subventions publiques. Là, on fait une gratuité, on a voté une gratuité pour les écoles primaires, mais les collèges et les lycées devaient payer. On est intervenu, on dit, ben voilà, puisque le département et la région ont financé cet équipement, il faudrait que ce soit gratuit pour nos collégiens et nos lycéens. Et ça a été accepté, et ce sera revu. Donc encore une fois, à chaque conseil, depuis qu'on est élu, Pont-à-Mousson autrement, notre équipe, on arrive à avoir un dialogue qui fait qu'à un moment donné, on est entendu et nos idées sont reprises. Et ben, je trouve que ça va quand même sacrément dans le bon sens. Et puis on a parlé évidemment de la police municipale, puisque là, on a créé un poste supplémentaire de police municipale. Hein. On en est revenu sur l'histoire des poubelles, on veut bien mettre des amendes, mais enfin, s'ils sont trois pour 15 000 habitants, et à un moment donné, ça va être quand même sacrément limité. Donc voilà, on se félicite d'avoir un poste supplémentaire, il en faudrait bien plus pour être dans la proximité et pas forcément que dans la répression sur la police de proximité. Et puis enfin, on a eu un débat sur la canicule et là, nous avons proposé deux choses. On n'est pas revenu sur ce qu'on... On le dit depuis longtemps, hein, on n'est pas revenu sur les choses qu'il y aurait eu à faire. C'est fait ou c'est pas fait. Donc voilà, terminé. On a déploré les zones d'ombre et le manque de communication sur les zones réfrigérées. Tout le monde n'était pas forcément au courant. Voilà, il y a un gap d'amélioration à faire. Et on a proposé de pouvoir mettre des voiles d'ombrage ou autre chose, hein, il faut réfléchir à quelque chose de joli, au-dessus de la rue Victor Hugo, puisqu'en fait on a déjà l'hiver, les décos de Noël, donc on sait que c'est possible de faire tout un ciel, c'est fait à Metz notamment pour ceux qui connaissent, eh bien on propose à la municipalité de faire de même l'été pour pouvoir amener de l'ombre sur cette zone qui est quand même commerciale, hein, cette rue qui est commerciale et qui pourrait du coup être plus agréable quand il fait très chaud, puisqu'on aurait toute une zone d'ombre sur la route. Voilà. Et puis la deuxième proposition, c'est une grande concertation avec tous les partenaires, le conseil des sages, le conseil municipal des jeunes, les citoyens, les associations, à travailler sur un plan pluriannuel d'amélioration en cas de canicule. Alors, les bâtiments, de la végétation, de la communication, de la clim à certains endroits et à ces endroits-là, bah, les ouvrir certaines cours d'école qui sont végétalisées. Enfin voilà, tout ça. Donc c'était le résumé de ce conseil municipal où on a eu un petit peu chaud encore, hein, quand même. Mais c'était bien. Voilà, un très bon conseil municipal de fin d'année.
3: C'est vrai que Lionel, il est à côté. Est-ce que vous voulez réagir, compléter ou voilà, l'ensemble a été dans le sens là?
6: Non, bah, je pense que tout a été dit par Jennifer. Bon, on a passé effectivement un conseil un petit peu chaud, comme beaucoup de municipaux peuvent le supporter également. Rien d'autre à préciser, simplement juste de souhaiter à tous les municipaux et à les municipaux un excellent été, de prendre bien soin d'eux, de penser à se rafraîchir au maximum, et puis on se retrouve à la rentrée, voilà.
5: Oui, prenez soin les uns des autres. Monsieur Lemoine l'a dit, je pense qu'il va vous en parler. Oui. Il y a aussi eu des choses positives et des élans de solidarité entre les municipontins. On a la chance d'avoir une ville où les gens se connaissent. C'est quand même sacrément précieux dans des épisodes de crise. Donc, bonnes vacances à tous.
3: Bonnes vacances à vous. Merci beaucoup.
5: Merci.
3: Voilà. Toujours en direct, évidemment, sur Radio Activité 96.5. Évidemment, en direct. On va retrouver d'ici quelques instants Monsieur Henri Lemoine, maire de Pont-à-Mousson. Laisse peut-être encore le branchement. Voilà. Voilà, donc peut-être effectivement vous rappeler que demain, évidemment, on se retrouvera. Hein. On va retrouver d'ici quelques instants Monsieur Lemoine. Voilà, sur raison du 96.5. Toujours en direct. Voilà, puis peut-être à vous rappeler, évidemment, on se retrouvera à partir de 8h, hein, comme on fait traditionnellement du lundi au vendredi. Voilà. Allez, maintenant, nous sommes avec Monsieur Henri Lemoine, maire de Pont-à-Mousson. Bonsoir.
7: Bonsoir Franck, bonsoir Joanne, bonsoir à toutes et à tous.
3: Vous allez bien?
7: Ça va. Il est bien chaud, mais la semaine dernière, ça aurait été pire.
3: Alors là, effectivement, c'est le dernier conseil municipal avant l'été. Hein.
7: Oui, c'est le dernier avant l'été, sauf une catastrophe qui arriverait. Mais non, c'est le dernier avant l'été, effectivement.
3: Alors, on peut faire un petit point, rappeler l'essentiel, on va dire, des points qui ont été évoqués et validés, on va dire, ce soir.
7: Vous savez, ce conseil municipal d'avant-vacances, c'est toujours un conseil qui est très... Qui est léger, qui a des points qui sont relativement faciles, et on voit que toutes les délibérations ont toutes été votées à l'unanimité. Donc il y avait quelques subventions qui ont été versées à différentes associations.
3: Oui, il n'y a pas de souci.
7: Donc quelques subventions. Il y a eu quelques subventions sur le ravalement de façade, sur le dispositif que l'on a mis en place il y a maintenant 2 ans, sur l'axe gare-cimetière. Et c'est un dispositif qui commence à prendre son rythme et qui commence à être connu par les gens. Et donc, il y avait 3 dossiers qui sont passés là.
3: Voulez-vous vous rafraîchir? On peut reprendre dans 2 minutes. Il n'y a pas de souci. Voilà, nous sommes en direct sur Radioactivité 96.5. Voilà, c'est vrai qu'il fait chaud aussi. Hein. Non, mais il fait chaud aussi.
7: Excusez-moi, ça va nettement mieux. Voilà. Il y avait donc les tarifs sur le bassin d'Aviron également. Il y a le règlement intérieur des salles de réunion, de la maison des sociétés, etc. Mais ça n'a pas posé non plus de grands débats. Il y a le lancement d'une convention de maîtrise d'ouvrage déléguée entre la ville et Cycle d'eau pour la réfection des canalisations de la rue Favier. Ce sont des travaux qui ne vont pas débuter tout de suite parce qu'on s'est rendu compte au fur et à mesure de l'avancement. Vous savez, quand on lance un projet comme cela, il y a une étude des réseaux. Il a fallu voir l'état des réseaux d'eau, des réseaux d'assainissement. Dans un premier temps, on nous a dit qu'il y a la moitié de la rue qui est en bon état et puis l'autre moitié qui est en mauvais état. Et on s'est rendu compte qu'en fait, toute la rue était bonne à refaire et elle était en mauvais état. Donc il faut refaire les branchements, les canalisations. Donc ça a pris du temps d'ingénierie pour faire le diagnostic. Et maintenant, on va lancer la consultation des entreprises, etc. Ce sont des travaux qui vont commencer à fin de l'automne. Là. L'objectif, c'est d'avancer un petit peu avant l'hiver, de ne pas laisser une situation dégradée pendant la période hivernale, et puis de reprendre vraiment les travaux à partir de fin février, à partir du moment où on sait qu'on peut avancer sérieusement sur un chantier. Il y a eu, on a parlé du projet éducatif de territoire, c'est un document que l'on fait, qui est pluriannuel, qui donne un petit peu les axes de travail sur tout ce qui est périscolaire, sur tout ce que l'on fait avec les écoles, avec les associations, sur notamment les temps périscolaires et sur les congés. Et c'est un cadre important. Et donc, nous l'avons voté là aussi à l'unanimité. Il y a eu également l'acquisition d'un bien sans maître rue Anzelet, qui est on pourrait dire une verrue, parce que c'est une bâtisse qui est tombée en ruine, où la ville a déjà fait en termes d'urgence un certain nombre d'investissements, et donc là on va récupérer ce bien là. Et puis je crois qu'on a à peu près tout dit quand on aura dit que l'on passe, on a voté donc un protocole transactionnel avec Cities, parce que la convention qui nous liait avec Cities, qui était l'entreprise qui faisait la communication sur les 4x3, sur tout le mobilier urbain, était arrivée à expiration en 2021. Puisqu'il y avait le projet de faire un règlement de publicité, on ne l'avait pas relancé. Le projet de publicité a été voté en 2024. Et donc maintenant, il faut rentrer dans l'argent de cette période-là. Et donc il y a une négociation qui s'est engagée avec Cities pour aller dans ce sens. Et voilà en gros les dispositions que l'on a votées ce soir. Et puis il y a eu un débat qui est tout à fait de circonstance sur la canicule, parce qu'on a entendu beaucoup de choses allant dans tous les sens sur ce sujet, qu'on n'avait rien fait, qu'on n'avait pas pris les dispositions. En fait, on va s'exprimer auprès de l'ensemble de la population dans les jours qui viennent par un petit document. En fait, on a fait des choses en deux temps. Le premier, c'est quand la canicule est apparue et que l'on a pris des premières mesures et que le préfet nous a mis en plan canicule orange. Et donc là, on a concerté avec l'Éducation nationale qui nous a dit, l'inspection nous a dit, écoutez, nous, on ne souhaite pas trop de fermeture d'écoles, donc on n'a pas fermé des écoles. On a laissé le choix aux parents de mettre leurs enfants ou pas. Et puis, on a pris l'initiative également de proposer aux enseignants de pouvoir aller dans des endroits réfrigérés, tels que Club de l'Amitié, Médiathèque, Espace Montrichard. Et certains y sont allés et ont apprécié. Hier, au pot de fin d'année des enseignants, certains m'ont dit, mais c'était très bien de pouvoir aller à l'Espace Montrichard. Et puis, dans un second temps, la canicule a continué, on est passé en plan rouge, et là, on a pris deux nouvelles dispositions, notamment pour les écoles. En livrant de l'eau aux écoles, on a livré 1000 litres d'eau dans les écoles, en achetant des ventilateurs, et puis on va se lancer, on a commencé à y réfléchir sur un plan pluriannuel de lutte contre ces périodes de chaleur intense. Et donc, je pense qu'on va aller vers la mise à disposition dans chaque groupe scolaire, dans chaque école, plutôt, de une ou deux salles qui seront réfrigérées et dans lesquelles les enfants pourront respirer, et les enseignants également pourront respirer un petit peu mieux qu'ils peuvent le faire dans les salles aujourd'hui. Et ça, on comprend que tout le monde était mis à mal avec cette canicule-là. Bon, à ma connaissance, il n'y a eu aucun enfant qui s'est senti mal et qui a dû être hospitalisé. Par contre, il y a eu beaucoup de seniors qui ont été mis en grande difficulté physique, et il y a eu beaucoup de décès sur notre ville.
3: Voilà pour l'essentiel des infos. Et voilà, c'est vrai que l'objectif, on va dire, en ce moment, en cette période un peu difficile, parce qu'on ne sait pas, apparemment, il y aurait peut-être une deuxième vague de canicule, c'est s'hydrater. Comme vous l'avez dit, pourquoi pas le soir se promener, c'est là où il fait un peu plus froid, on va dire, dans la journée.
7: Oui, et je pense que les gens n'ont pas forcément le réflexe de se dire, à 22h, je vais aller me prendre un petit peu l'air sous les arbres, etc. On a quand même la chance d'avoir un pont à proximité, quand même des beaux arbres. On a le boulevard d'Auriol, il y a l'île d'Esch, il y a les Massouages, il y a un certain nombre de lieux, de Mousson, les jardins des prémontrés qui peuvent nous accueillir pour prendre un petit peu l'air. Et les gens n'ont pas forcément ce réflexe-là. Il faut avoir ce réflexe-là. Et puis, il faut surtout de la solidarité. On a vu que quand on est sorti ce week-end dans des circonstances assez dramatiques, il y avait quand même beaucoup de solidarité entre les gens. Et, alors, quelquefois, elle se... C'est un petit peu tardivement, mais en tout cas, elle existe. Et donc, il faut prendre soin de ses voisins. Dès qu'un voisin ne répond pas, il ne faut pas avoir peur d'appeler les secours. On y va. Nous-mêmes, enfin, avec le CCAS, on a toute une liste de personnes qui souhaitent qu'on les contacte. Et donc, on les contacte tous les deux jours. S'ils ne répondent pas, on y va. On prend soin d'eux. Et je crois que tout un chacun a le devoir de faire cela vis-à-vis de ses voisins et de ses parents, de sa parenté.
3: Merci beaucoup à vous, monsieur le maire. Et j'ai envie de dire, je vous souhaite un très bel été, même si je pense qu'on se retrouvera, parce qu'il va y avoir de nombreux sujets, je pense, prochainement, dont peut-être les chantiers jeunes ou éducatifs.
7: Tout à fait. D'ici fin juillet, on aura l'occasion de se revoir. En tout cas, bon été et bonnes vacances à toutes celles et ceux qui partent en juillet.
3: Merci à vous. Je souhaite une très, très bonne soirée.
7: À très bientôt, Franck. Au revoir.
3: Voilà, c'est ainsi que se termine ce conseil municipal de Pont-à-Mousson. Je vais vous souhaiter une très, très bonne soirée. Et on se retrouve demain avec Joanne sur Radio Activité. Bonne soirée à vous.

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